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Il est 7h. 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
1: Madame, monsieur, bonjour et bienvenue dans la grogne matinale version thématique sur Sol FM 93.5 et le www.solfmguinée.net. Chaque jeudi, en tout cas, vous avez droit, comme les mardis, à des thématiques sur nos antennes sur la 93.5 et le www.solfmguinée.net. Cette émission, pour rappel, est une tribune de libre expression, des champs de débat contradictoires mais constructifs qui donnent la parole chaque matin à chaque citoyen qui s'exprime librement sur nos antennes dans un respect strict des principes qui constituent le socle de cette émission.
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1: Oui, ces principes sont renforcés par la règle dite des trois R, définie comme étant le respect de soi, le respect de l'autre et surtout la responsabilité une fois que vous êtes à l'antenne. 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
1: Et c'est Balamoussa Koulibaly qui assure la mise en œuvre standard. Bienvenue à tous dans cette émission citoyenne de libre expression, déjà de bas contradictoire, mais constructif dans sa version thématique. En ce jeudi, la première, les services de sécurité de l'abbé ont procédé à l'arrestation de 6 individus soupçonnés d'être impliqués dans l'assassinat dans la nuit de jeudi à vendredi 8 mai 2026 d'Amadou Foulasso, menuisier entraîneur de l'équipe de football de l'Aria dans la commune rurale de Tuntourou. Les suspects ont été présentés lundi 11 mai 2026 à la presse locale avant leur transfert devant le parquet du tribunal de première instance de la cité de Karamokalfa Moulabi. Les enquêteurs affirment que le groupe était bien organisé et menait ses opérations criminelles dans plusieurs localités, notamment à Labé et Pita. Les agents de sécurité ont saisi 3 armes de type PMAK, un fusil de chasse des gris-gris ainsi qu'un couteau. Plusieurs motos et véhicules utilisés par le groupe ont également été placés sous scellé. À votre avis, comment des individus peuvent se constituer en cellules de malfaiteurs pour défier l'ensemble des services de sécurité? Quelle devrait être la partition de chacun et de tous pour lutter efficacement contre ce fléau en Guinée? Seconde thématique, 3 agents de santé du centre de santé de Soya ont comparu mardi 12 mai 2026 devant le tribunal de première instance de Mamoun pour répondre des faits de non-assistance à une femme en instance d'accouchement. À la barre, chacune des prévenues a reconnu les faits à des degrés de responsabilité différents dans la commission de l'infraction. Au cours de l'audience, la partie civile a annoncé son désistement par écrit devant les magistrats. Dans ses réquisitions, le procureur de la République a demandé contre 2 des sages-femmes une peine de 2 ans d'emprisonnement, dont 23 mois assortis de sursis, ainsi qu'une amende de 15 millions de francs guinéens chacune. Contre la chef du centre de santé, le ministère public a requis 2 ans d'emprisonnement entièrement assorti de sursis et une amende de 10 millions de francs guinéens. Le président du tribunal a renvoyé l'affaire au 19 mai prochain pour le délibérer. Quel commentaire faites-vous d'une telle

criminels dans plusieurs localités, notamment Labé et Pita. Les agents de sécurité ont saisi 3 armes de type PMK, un fusil de chasse, des gris-gris ainsi qu'un couteau. Plusieurs motos et véhicules utilisés par le groupe ont également été placés sous scellés. À votre avis, comment des individus peuvent

0: les République à travers des critiques objectives et propositions de solutions. Pas de subjectivité dans cette émission citoyenne. Première thématique, les services de sécurité de l'Abbé ont procédé à l'arrestation de 6 individus soupçonnés d'être impliqués dans l'assassinat dans la nuit de jeudi à vendredi 8 mai 2026 d'Amadou Foulasso, menuisier et entraîneur de l'équipe de football de l'Aria dans la commune rurale de Tounturoun. Les suspects ont été présentés lundi 11 mai 2026 à la presse locale avant leur transfert devant le parquet du tribunal de première instance de la cité de Karmo Kalfa Molabé. Les enquêteurs affirment que le groupe était bien organisé et menait des opérations criminelles dans plusieurs localités, notamment à Labé et Pita. Les agents de sécurité ont saisi 3 armes de type Maka, un fusil de chasse, des gris-gris ainsi qu'un couteau. Plusieurs motos et véhicules étudiés par le groupe ont également été placés sous scellé. Alors, à votre avis, comment des individus peuvent se constituer en cellules de malfaiteurs pour défier l'ensemble des services de sécurité? Quelle devrait être la partition de chacun de tous pour lutter efficacement contre ce fléau en Guinée? 3 agents de santé, c'est la seconde thématique du centre de santé de Soya, ont comparu ce mardi 12 mai 2026 devant le tribunal de première instance de Mamou pour répondre des faits de non-assistance à une femme en instance d'accouchement. À la barre, chacune des prévenues a reconnu les faits à des degrés de responsabilité différents dans la commission de l'infraction. Au cours de l'audience, la partie civile a annoncé son désistement par écrit devant les magistrats. Dans ses réquisitions, le procureur de la République a demandé contre 2 des sages-femmes une peine de 2 ans d'emprisonnement, dont 23 mois assortis de sursis avec une amende de 15 millions de francs guinéens chacune. Contre la chef du centre de santé, le ministère public a requis 2 ans d'emprisonnement entièrement assortis de sursis et une amende de 10 millions de francs guinéens. Le président du tribunal a renvoyé l'affaire au 19 mai prochain pour le délibérer. Quel commentaire faites-vous, madame, messieurs, d'une telle situation? La tenue de leur procès, autant pour moi, pourrait-elle dissuader d'autres agents de santé? Et nous avons Mamadou Bobo Barry qui nous appelle de la cimenterie. Bonjour, monsieur Barry.
1: Bonjour, monsieur Touré.
0: Nous vous écoutons.
1: Je vous remercie. Nous avons toujours dit que l'insécurité grandit de plus en plus dans notre pays. Ce n'est pas fortuit. Parce que quand les forces de sécurité laissent la place, s'il faut dire, à ces familles qui s'organisent de cette façon, mais c'est extrêmement inquiétant. Moi, j'ai écouté l'un d'eux, mais qui a dit clairement qu'il a acheté une arme à 2 millions. Je pense qu'il faut mener des enquêtes de manière approfondie pour pouvoir dire effectivement où il a acheté cette arme. Parce que ce sont des groupes qui sont bien organisés. Il a parlé de Tika et partout. Je pense qu'il y a eu beaucoup d'attaques là-bas. Beaucoup de citoyens ont été victimes. Mais quand ils se promènent, ils voient qu'il y a de l'argent quelque part et ils s'organisent pour venir regarder. Et ce taxi-maître qui a été victime, mais c'est, s'il faut dire, c'est une victime collatérale. Parce que il a rencontré le groupe en cours de route. C'est ça son problème. Maintenant, il faut dire à notre État, ce qui a été proposé jusque-là n'a pas tellement fonctionné. Il faut changer de méthode. Mais au niveau du ministère de la Sécurité, absolument, M. Touré, tous les ministres qui s'y sont essayés, mais se sont cassés la figure. Je ne sais pas. Maintenant, il faut mener des analyses, mais de manière claire, pour pouvoir définir effectivement ce qu'on doit faire par rapport à la sécurité du Guinée. C'est à tous les niveaux. Tous les jours, nous entendons des cas de mort, des cas de vol, par-ci, par-là. Alors que nous avons des forces de sécurité. Ça veut dire que on ne met pas les choses pour le moment au bon endroit, dans le bon sens. Maintenant, il s'agit d'avoir non seulement les moyens, mais il faut savoir aussi les utiliser. C'est extrêmement important. Des moyens humains, des moyens matériels, tout cela. Mais la combinaison de tout ça devrait nous épargner de cette insécurité extrêmement féroce aujourd'hui. Parce que les Guinéens souffrent, que ce soit ici ou à l'intérieur du pays, tous les jours. Mais quand vous sortez, vous avez même peur. En pleine journée, on peut venir vous agresser, vous attaquer. parfois non loin des forces de sécurité. Ce qui est déplorable. Et aussi aujourd'hui, presque là, il n'y a pas de solidarité. Parce que même si la population observe, au moment où elle pouvait intervenir, personne ne va venir vous secourir. Je pense que tout cela est extrêmement déplorable. Mais ce qu'il faut dénoncer, c'est la faillite de notre système sécuritaire. Sinon, des groupes comme ça ne devraient pas éclore dans ce pays sans que des mesures énergiques et draconiennes ne soient prises contre eux. Je pense qu'aujourd'hui, c'est le bon moment. Alors, comme on faisait semblant, on restait dans l'indifférence, je pense que c'est le bon moment de se lever pour pouvoir dire effectivement trop c'est trop. Acte que nous avons des services de sécurité extrêmement compétents qui peuvent effectivement démanteler ces groupes partout et toute l'étendue du territoire. Que c'est, les Guinéens souffrent énormément à ce niveau-là. Maintenant, parlant de la santé aussi, ça aussi, c'est un autre phénomène. Parce que, M. Touré, même l'accueil est extrêmement désastré au niveau de nos hôpitaux. Je pense que ça aussi, à tous les niveaux, dans tous les ministères, il va falloir s'organiser. Par exemple, dans ce ministère, il faut avoir, s'il faut dire, un comité au niveau du ministère pour pouvoir veiller sur la déontologie professionnelle des médecins. C'est important.
0: Monsieur Barry,
1: il y a des instructions. Oui.
0: Pour cette seconde thématique, il s'agit de trois agentes de santé qui ont comparu mardi devant le tribunal de premier instance de Mamou pour avoir abandonné une femme en instant d'accouchement, s'accoucher.
1: Absolument, M. Touré. C'est extrêmement déplorable. Parce que maintenant, les Guinéens qui parlent souvent des femmes, du professionnalisme des femmes, mais aujourd'hui, ils peuvent sortir pour défendre aussi les mêmes femmes. Parce que moi, à mon niveau, le crime n'a pas des arts. Parce que ce soit homme ou femme, si vous êtes, si faut dire, animé des crimes, c'est parce que vous allez toujours vous y lancer. C'est le plus important parce que j'entends certains dire nous voulons maintenant essayer beaucoup plus de femmes dans les fonctions. Et ça n'a absolument, s'il faut dire, aucun intérêt. Il faut avoir des Guinéens tout simplement compétents et patriotes. Parce que parfois au niveau des opérations même de ces bandits-là, vous voyez des femmes qui sont en première ligne. Je pense que ici, ce qui s'est passé là-bas est extrêmement déplorable. Sinon, une femme, je pense qu'elle ne devrait pas se comporter de cette manière, laisser et une autre femme qui se trouvait, si pour dire, en passe d'accoucher de cette façon. Je pense que ce droit-là devrait être puni sévèrement.
0: Oui, elles ont été condamnées quand même par le tribunal à des peines. En tout cas, 2 ans, comme la chef de centre, par exemple, a été condamnée à 2 ans d'emprisonnement, assortie de sursis et d'amende de 10 millions. Les deux autres également ont été condamnées à 2 ans d'emprisonnement, dont 23 mois assortis de sursis avec une amende de 15 millions. Elles ont quand même reconnu les faits, selon nos informations, devant le TPI de Mamoun, pour avoir abandonné une femme en état, en instance d'accouchement.
1: Ça, c'est un crime, mais extrêmement grave, M. Touré. Elle ne devrait pas, surtout une femme et une femme. Je pense que ça, c'est extrêmement déplorable. Mais dans ce pays, il y a un laisser-aller qui nous mène toujours dans l'impasse. C'est pourquoi, moi, je pense que la sensibilisation, oui, à un moment donné, elle peut fonctionner, mais pas à tous les niveaux. Parce que les hommes pensent beaucoup plus à l'argent aujourd'hui. Vous venez dans les hôpitaux, vous n'avez pas d'argent, mais on vous met à côté. Ça veut dire qu'on ne va pas s'occuper de vous. On va chercher à s'occuper de ceux-là qui ont de l'argent.
0: En tout cas, le délibéré est attendu pour le 19 mai prochain. Ça, ce sont les sentences qui ont été prononcées par le procureur. Maintenant, le président du tribunal renvoie l'affaire au 19 mai prochain pour le délibérer.
1: Absolument. Je pense que c'est une très bonne chose. Nous attendons, effectivement, à ce que ça puisse dissuader. C'est très difficile, mais il faut commencer quelque part. Il faut un pas pour franchir ce premier palier-là. Pour dire aux uns et aux autres de ne pas être méchants envers leurs proches guinéens. Je vous remercie.
0: Merci donc à vous, Monsieur Barry Mamadou Bobo, depuis la cimenterie. Nous accueillons un autre Mamadou Bobo, mais cette fois Diallo de Ratoma. Bonjour, Monsieur Diallo.
2: Ouais, bonjour, Monsieur Touré.
0: Nous vous écoutons.
2: Concernant vos deux thèmes, concernant d'abord l'insécurité, ce qui s'est passé à l'abbé. Vraiment, moi, cela m'a beaucoup touché, surtout l'assassinat de ce jeune, vraiment, qui était influent, qui aidait sa communauté. Vraiment, c'est quelqu'un qui était bien, un bon organisateur, qui a eu la malchance de croiser ces gens. Parce que vous avez entendu, lorsque les journalistes ont interrogé le grand bandit, il dit que, pour cette fois-ci, que c'est Dieu même, le Tout-Puissant, que c'est Dieu qui les a pris. Parce qu'il a tellement que c'est rapide, et lui-même il a compris que vraiment c'est Dieu même. Parce qu'il y a trop de péchés. Vous savez, quand quelqu'un fait trop de péchés, mais c'est tout, un jour il va se retrouver dans des problèmes. Ils ont trop fait du mal. Regardez, mais c'est tout, tellement que c'est des grands bandits. Ils ont parti dans la station de Tchalakoum, ils ont fait une opération là-bas. Il y avait un policier, ils ont pris son arme. Ils ont d'habitude, M. Touré, quand un simple citoyen voit un agent en armes, il a même peur. Mais si vous voyez, ils sont capables d'aller retirer les armes devant les mains de...
0: Mamadou Bobo Diallo, nous avons perdu la ligne avec lui. En tout cas, deux thématiques, madame, monsieur, à votre portée, avec des questions autour desquelles vous allez intervenir. La première est relative à l'insécurité qui a eu lieu à l'abbé. En tout cas, dans la semaine du 7 au 8 mai 2026, les services de sécurité de cette préfecture, au 8 mai 2026, les services de sécurité de cette préfecture ont procédé à l'arrestation de 6 individus impliqués dans l'assassinat.

0: Les agents de sécurité ont saisi trois armes de type PMK, un fusil de chasse, des gris-gris, ainsi qu'un couteau. Plusieurs motos et véhicules utilisés par le groupe ont été également placés sous scellés. À votre avis, comment des individus peuvent se constituer en cellules de malfaiteurs pour défier l'ensemble des services de sécurité? Quelle devrait être la partition de chacun de tous pour lutter efficacement contre ce fléau en Guinée? Seconde thématique, trois agents de santé du centre de santé de Soya ont comparu mardi 12 mai 2026 devant le tribunal de première instance de Mamou pour reprendre des faits de non-assistance à une femme en instance d'accouchement. À la barre, chacune des prévenues a reconnu les faits à des degrés de responsabilité différents dans la commission de l'infraction. Au cours de l'audience, la partie civile a annoncé son désistement par écrit devant les magistrats. Dans ses réquisitions, le procureur de la République a demandé contre deux des sages-femmes une peine de 2 ans d'emprisonnement, dont 23 mois sortis de sursis, ainsi qu'une amende de 15 millions de francs guinéens chacune. Contre la chef du centre de santé, le ministère public a requis 2 ans d'emprisonnement entièrement assorti de sursis et une amende de 10 millions de francs guinéens. Le président du tribunal a renvoyé l'affaire au 19 mai prochain pour le délibérer. Quel commentaire faites-vous d'une telle situation? La tenue de leur procès pourrait-elle dissuader d'autres agents de santé? Nous retournons à Ratoma, d'où nous reprenons Mamadou Boboudial au bout de la ligne. Rebonjour.
1: Bonjour, Monsieur Touré. Monsieur Touré, je parle toujours.
0: Le réseau n'est pas si clément avec Mamadou Boboudial de Ratoma. Nous revenons à Lambaye, nous nous émettons avec Bouloukada Touraman Traoré. Bonjour.
2: Oui, bonjour Monsieur Touré. Bonjour à toute l'équipe de Soleil FM.
0: Nous vous écoutons.
2: Je vous remercie très sincèrement de m'avoir donné la parole ce matin. Monsieur Touré, par rapport à la première thématique, souvent la question qu'on se pose, comment ces individus-là parviennent à avoir des armes, une arme PMK dans ce pays? Comment les gens la font pour avoir une arme PMK et que c'est le seul l'État. Qui est censé envoyer ces armes d'armes dans notre pays. Mais comment ces gens-là parviennent à se procurer de ça et faire du mal à la population? C'est pourquoi, si on doit mener des enquêtes, il faut vraiment chercher d'abord à qui appartenaient ces armes PMK. Est-ce que c'est des militaires? Ça appartenait à des militaires? Est-ce que ça appartenait à des policiers? Est-ce que ça appartenait ici à des gendarmes? Si vraiment, il faut arrêter tous ces complices. Parce que souvent, moi, je me pose la même question. Vous allez voir des bandits, ils utilisent les mêmes armes que nos forces de défense et de sécurité utilisent. Parfois, on se pose la question, les gens la prennent l'arme là où? En tout cas, moi, je ne connais aucun magasin en République de Guinée où on achète une arme PMK ici. C'est l'État qui les envoie. Si c'est les armes, le fusil calibre 12, là, on peut comprendre. Mais PMK, c'est venu forcément dans la main d'un agent de l'État. Et il faut approfondir. Si je ne me trompe pas, quand l'État donne une arme à quelqu'un, tout est enregistré. Donc si toi, ton arme, on retrouve ton arme dans la main des bandits qui ont tué et ils ont été arrêtés, vous serez considéré comme un complice potentiel. Et vous devez venir vous justifier devant la loi. Parce que vous n'avez pas porté la tenue pour faire du mal à la population. Vous n'avez pas été doté d'armes pour donner l'arme là à des bandits d'aller venir tuer, de venir tuer des honnêtes citoyens dans leur quartier ou dans leur village. Il faut que l'État vraiment nous aide à éclaircir la partie là. Parce que si c'était une autre arme, si c'était une arme blanche, là on allait comprendre. En Guinée ici, est-ce que le port d'armes même, PMK même est autorisé? C'est pas autorisé. Mais comment des individus peuvent vraiment s'organiser dans un quartier, dans une ville, pour vraiment attaquer les gens? Et puis regardez ce que les gens là disent. Ils disent que non, souvent que c'est les forces de défense et de sécurité qui leur donnent des armes. Vous avez écouté leur version. Si c'est comme ça, c'est vraiment déplorable. Personne n'est à l'abri. Ça veut dire que vraiment, quand un bandit a des grains dans la police, il a des grains dans la gendarmerie, il a des grains dans l'armée, il peut vraiment venir lui prêter l'arme pour venir faire du mal aux

0: aux citoyens. Donc vraiment, ils n'ont qu'à prendre leurs responsabilités. L'insécurité est en train de prendre de l'ampleur dans notre pays. Ça, c'est une chose qui nous inquiète, qui nous préoccupe aussi. Par rapport à la deuxième thématique, M. Touré, ce n'est pas une première fois dans ce pays. En 2021, nous avons assisté la même chose à l'hôpital régional de Cancan. Mais qu'est-ce qui a été, qu'est-ce qui est venu après? Rien. En 2022 encore, nous avons assisté la même chose au CMC de Ratoma ici. Une femme a accouché au sol. Au sol, au CMC, à la devanture du CMC de Ratoma ici. Qu'est-ce qui s'est passé après? Rien. La non-assistance d'une personne en danger se passe dans tous les hôpitaux, partout même, dans tous les hôpitaux à l'intérieur du pays. Donc si vraiment l'État commence à réagir, on ne fait que féliciter et encourager. Mais moi, j'aurais souhaité que la peine soit lourde. Parce qu'il y a des gens qui perdent leur vie parce qu'ils n'ont pas été assistés dans un centre de santé, dans un soin. Regardez, je ne sais pas si c'est à Soya. Ça, c'est entre Dabola et Mamou. Donc, vraiment, c'est très, très distant. Quand on refuse d'assister là-bas, une femme enceinte qui est en état, les gens refusent vraiment de venir l'aider. Ça, c'est vraiment une chose qu'on ne peut pas croire. Et de surcroît encore que c'est des femmes qui sont à la base de ça. Souvent, on dit que c'est les femmes qui ont des bons cœurs, mais honnêtement, ce qui se passe actuellement dans nos hôpitaux, regardez seulement, même le vol des bébés, c'est organisé par ces femmes médecins et ces femmes-là. Ils viennent, ils n'assistent personne. Quand tu viens dans un hôpital en Guinée, monsieur Touré, si vous n'avez pas les moyens, il faut s'attendre à la souffrance. Il faut s'attendre à l'enfer sur terre. Parce que c'est ça, hein. Il y a des gens, si tu n'as pas l'argent, on ne te touche même pas. Ils mettent l'argent devant la vie humaine. C'est ce qui est dangereux. Donc vraiment, moi j'aurais souhaité, parce que quand on dit 23, ils sont condamnés à 23 mois de sursis, ça c'est on ne peut pas comprendre. Ça veut dire qu'ils sont condamnés mais ils ne sont pas en prison. Vous imaginez si quelqu'un parvient à perdre la vie. Des gens-là devraient être condamnés durement, sèrement, sévèrement même, pour qu'ils servent d'exemple. Parce que c'est comme ça, hein. Même à l'hôpital de Gassiline, la fois passée, il y a un jeune qui est venu parce qu'il n'a pas d'argent, on lui a abandonné. Le jeune est décédé à la porte de l'hôpital de Gassiline. Donc, ça se passe comme ça en Guinée. Si tu n'as pas d'argent, tu n'as pas droit à la santé, tu n'as pas droit à la vie. C'est ça. Il faut vraiment que l'État nous aide. On a dit ici que la santé, il y a même des maladies. Quand ça t'attrape, tu viens à l'hôpital, on te dit que c'est gratuit, mais tu payes l'argent. Même l'accouchement ici, par césarien, c'est gratuit.
1: Merci donc à vous, monsieur Boulokada Touraman, depuis la main d'être passé dans cette émission. Nous allons prendre Kaman Sissé de Antak, bonjour.
2: Monsieur Touré, bonjour.
1: Nous vous écoutons, monsieur Sissé.
2: Encore, politisation à la Radio Soleil. Voilà des thèmes que nous cherchons. Voilà des thèmes que le peuple veut entendre. Être informé à temps, à l'heure et à la nuit. Merci la Radio Soleil et merci les grognons parce que l'État est à l'écoute. Même le président de la République écoute les grognons de la Radio Soleil. Ça veut dire qu'ils ne sont pas là pour faire l'avocat du diable, pour la campagne du diable, c'est pour dire la vérité. Et dire cette vérité à qui que ce soit de détourer, c'est combattre à la fois le mal et les causes du mal. Donc, on a encore ce matin. Deuxième, très très intéressant. Criminalité jusqu'à présent, l'insécurité en Guinée, quand à quand la fin. Je sais que le groupe des Mathias veut encore réapparaître en Guinée. C'est le Mathias, le VK. Dans tous les coins et les recoins, Bambeto, Amnalaï, Oza. Comme ça, les matières ont évolué. On dirait les gens n'importe comment. Donc les matières étaient bien organisées sur le gouvernement. Et ça, c'est vraiment dit, c'est vrai. Ça revient encore, petit à petit, la vie de son nid. Vous êtes là? C'est honteux, c'est dangereux. C'est un tel acte de passe au temps de l'armée. La police guinéenne, la gendarmerie, l'armée, vraiment, c'est dangereux. On a vu encore des gens dans toute préfecture de Bamoula, qui ont eux-mêmes dit, travaillent avec les agents de la sécurité. Voyez-vous, le nouveau ministre de la Lutte, qui vient d'arriver là, en tout cas, moi, je continue. Pour le moment, je continue. Il va prendre son bâton de pèlerin pour suivre de ses têtes deux ans. Parce que quand ça va venir, ils vont chercher le dossier, on dit à faire la suite. Attends, la réponse. Attends, le résultat. Vous le jouez. L'homme n'est pas voleur, ni criminel, ni assassin. Il le devient. Pour ne pas le devenir, c'est grâce à ce qu'il vient dans le temps. Vous le jouez. Je dois aussi contrôler tous ces actes pour éviter une infraction de ce genre-là à la morale collective. Disons-nous la vérité maintenant cette fois-ci. Le peuple guinéen est en totale insécurité. On a fait même faire du sortir, je te promets. Un de tuer, même si la radio soleil. Le ministre de la Justice actuellement, c'est ton cas là. On compte sur lui. Pour de tels cas. Pour mettre fin à la criminalité en Guinée. Désespoir en Guinée. Deuxième thème, on parle de sage-femme dans les hôpitaux à Mamou. Et heureusement que c'est sage parce que elles-mêmes sont reconnues. Mais vous donnez un exemple. Papa, à Guitelka. C'est pas vraiment à Mamou, c'est ma connaissance. Je suis allé dans les hôpitaux de Tonka, il n'y a qu'une partout. Si vous n'avez pas d'argent, c'est parce que vous allez mourir. Même si on peut ouvrir, c'est-à-dire, si soyez les oreilles, vous venez dans un hôpital, il y a un TB, donc on demande d'abord si vous avez les moyens, s'il y a l'argent. Et l'argent est un bon serviteur, mais un mauvais maître. Comment voulez-vous que les sanctions qui nous sommes évolués dans le système sanitaire? Et le gouvernement compte ces femmes-là. Les femmes de peuple devaient donner l'exemple. Partout, elle est plutôt. Mais c'est même comme elle-même, ils ont recruté. Et nous allons voir, après ce qui va se passer, au cas de ces femmes-là. Je vous remercie.
1: Merci donc à vous, monsieur Cissé Kamando. En tag, on a Ibrahim Kourouma qui nous appelle de Petit Simbaya. Bonjour.
3: Bonjour, monsieur Touré. Bonjour, ma radio. En grande écoute.
1: Nous vous écoutons.
3: Merci, je suis à l'antenne presque tous les deux là. On trouvait que j'étais à l'antenne. Monsieur Touré, il faut remercier les forces de défense et de sécurité de l'AP. Parce que j'ai pu démanteler très tôt ces grands bandits-là. Monsieur Touré, ce que les gens ignorent, la prolifération des armes le long des frontières crée tout le temps des problèmes. Parce que jusqu'ici, depuis la guerre du Libéria, de la Sierra Leone, même en Guinée, ici, quand les gens sont rentrés, jusqu'à présent, ces armes-là sont dans les mains des bandits ou autres. Là. Donc, les armes qui sont, la plupart, ne viennent pas dans les mains des forces de défense et de sécurité. Au contraire, ceux-ci sont en train de rechercher comment il faut mettre main sur ces armes-là. Parce que on a même vu des ONG ici et autres. Madame Makali, docteur Traoré, Makali Traoré, ils sont battus dans ce sens, aller en Sierra Leone au Libéria. Ce n'est pas facile pour mettre main sur ces armes-là. Le militaire n'ose pas vendre ou bien remettre son arme à un bandit parce qu'il sait les conséquences après. Qu'est-ce qu'il faut? Nous, on a toujours dit ici, au temps de la Première République, il n'y avait pas ces bandits-là. Tant qu'on arrive à les juger et les mettre en prison, la conscience professionnelle, si ça n'est pas là, ils vont donner de l'argent pour les libérer. C'est ça le problème. Pour éviter, on a vu le cas de Mathias. J'ai eu la chance d'accompagner une ONG. Il n'est pas été rendre visite à ces Balatias là et autres là à Kindia. Ils ont été condamnés et ils ont purgé exactement leur temps. Beaucoup sont morts là-dedans. C'est ça la loi. Quand tu l'as dit, il faut l'appliquer. Mais présentement, il n'y a plus ça. Il n'y a pas une télé spécialement pour ceci. On devrait organiser ça à la télé. Tout le monde le voit à la télé. On les juge devant tout le monde et qu'on les condamne. Vous allez voir, ça allait diminuer parce qu'on ne les tue pas. On dit qu'il ne faut pas les tuer, les droits de l'homme. Alors qu'eux, ils tuent les gens. M. Bobo a été l'un des premiers lundi passé à dénoncer le cas de l'abbé. Il vient de passer sur les antennes. Maintenant qu'on a mis main, parce qu'il a demandé qu'on arrive à mettre main sur eux, et Dieu merci, on a mis main sur eux. Donc, les bandits, les grands bandits là, la vraie solution, c'est de les enlever dans la société. Parce qu'ils vont toujours continuer. Ils ont des armes, ils ont des véhicules, ils ont des motos, ils ont des téléphones. Ce n'est pas là-bas, à l'abbé seulement, mais ils ont dit qu'ils ont organisé. Même à l'intérieur du pays, ils sont ensemble. Donc, c'est un fléau qui n'est pas facile. Il faut démanteler tout jusqu'à l'intérieur du pays. À Conakry, on n'en parle même pas. Donc, c'est ça le problème. Tant que, c'est pourquoi j'ai dit la nouvelle constitution là, tant qu'on n'arrive pas à éliminer ces bandits, ça va toujours persister. Il n'y a pas d'autre moyen. Ou on n'arrive pas à les faire montrer à la télé, les condamner fortement et qu'ils puissent les temps de prison, je crois que on n'arrivera pas toujours à lutter contre eux. On demande à l'État, à la justice, si ceux-ci sont pris, et donc à les condamner à la perpétuité de leur crime. Quand tu tues quelqu'un, on doit te tuer, sincèrement. Ça, c'est la loi de charia, et c'est la meilleure loi, ça. Deuxième thématique, Dieu merci, on est en Afrique, hein. Si vous avez vu que la dame là a décidé, la famille a décidé, c'est parce qu'ils sont partis la demander pardon à la famille. 2 ans de prison assorti, 2 ans c'est 24 mois, 24 mois. Si on dit assorti de 23 mois, c'est parce qu'ils ont fait un mois là-dedans. Le reste là maintenant, il faut les libérer. Heureusement qu'il n'y a pas eu de mort suite, c'est pourquoi on les a condamnés de la sorte. Mais ça sera une leçon aussi pour eux. Parce que l'État est en train de prendre les dispositions contre ça. En tout cas, ce n'est pas facile. Quand tu vas à l'hôpital, si tu n'as pas d'argent, ce n'est pas facile. Ce n'est pas du tout facile. Hein. Moi, j'ai été témoin. J'ai perdu ma belle-sœur ici. Combien de fois on a dépensé? Combien de fois? Il y a eu l'assistance, mais l'assistance, la restitution est partie. Malgré tout, la dame a rendu l'âme. Donc, je remercie. Il y a, parmi eux, il y a des professionnels, il y a des consciences. Moi, j'ai une belle une nièce qui est sa femme. Mais je sais. Il y a des professionnels, il y a des consciences. Ce n'est pas tout le monde. Hein. Donc, merci Maradio. Je remercie M. Touré.
1: Merci donc à vous, M. Kourouma. Depuis Petit Simba, d'être passé dans cette émission, nous retournons à Ratouma, toujours avec Mamadou Boboya. Le rebonjour.
4: Rebonjour, monsieur Touré. Aujourd'hui, c'est un véritable réseau SILA qui existe. Monsieur Touré, concernant le thème, là, les deux thèmes là sont très très importants pour nous parce que ça touche directement la société. Concernant l'insécurité, vous avez vu l'autre fois, il n'y a même pas 2 semaines, des bandits encore ont attaqué et ils ont tiré des balles sur un commerçant de bétail à Touguay. C'est pour vous dire que ces gens-là, ils travaillent tous ensemble. Maintenant, comme le bandit lui-même a dit c'est en poulard là-bas, il dit que c'est Dieu même qui les a pris pour cette fois-ci là. Et je pense que le gouvernement doit faire ce qui s'est passé comme dans les précédentes éditions à la crise ici. Le jugement de ces gens-là doit être public. Moi, je pense même que les enquêtes, c'est-à-dire les autorités même ont présenté ces bandits-là très rapidement avant d'attraper le reste des autres. Parce que les autres là, qui étaient à Pita, et d'autres là n'étaient pas arrêtés. Vous savez, dès qu'ils apprennent que leurs amis ont été arrêtés, ils vont chercher à se casser. C'est pour cela qu'on dit qu'ils sont en fuite. C'est pour ça, dans certains cas, moi, désormais, je demande aux autorités, quand ils arrêtent les bandits, il ne faut pas qu'ils se pressent d'abord à les présenter au public. Ils peuvent les garder, mener d'abord leur enquête jusqu'à vraiment pour prendre le maximum d'entre eux. Parce que c'est des bandits vraiment qui opèrent dans tout le pays. C'est même M. Touré encore qui font les coupeurs de route. Vous avez vu chaque fois à Boulivel l'année dernière, vous avez vu lorsqu'ils ont tué le chauffeur de taxi à Boulivel entre Mamoun et Dalaba. Ce sont ces mêmes personnes, M. Touré, ils ont des véhicules, ils ont des motos, ils ont des armes, ils ont tout. C'est pour cela que je demande aux autorités vraiment de ne pas négliger cette affaire. Cela peut-être pourra maintenant aider à démanteler des Conakry jusqu'à l'intérieur du pays. Parce que les bandits travaillent en équipe. Vous avez vu, même lorsqu'ils avaient kidnappé El Azdoura, c'était le bandit là qui avait été condamné à Télimilé. Il a quitté là-bas, il est venu à Conakry, il a fait une opération ici encore, ils ont kidnappé le patron là, El Azdoura. Les bandits, ils travaillent en équipe, ils ne sont pas seuls. Concernant l'affaire de la santé, M. Touré, vous savez que les hôpitaux publics et privés, c'est-à-dire les hôpitaux en Guinée, c'est l'argent qui contrôle. C'est-à-dire, si vous n'avez pas l'argent, M. Touré, moi j'ai été plusieurs fois, M. Touré, témoin, quand vous venez, je vous assure, même si c'est un accident, même si quelqu'un fait un accident, je vous assure, M. Touré, même si c'est à Conakry, c'est dans la capitale, au nom de Dieu, si vous n'avez pas quelqu'un qui va payer l'argent ou signer l'engagement de payer l'argent, billahi wallah, ils ne vont pas toucher le malade. Moi, j'ai vu un jour un hôpital quelque part là-bas, là, des enfants se sont tirés, ça fait un peu longtemps, vers 2010, des enfants se sont tirés des balles. On les a amenés vers 22h. Jusqu'au matin, à 9h, l'enfant n'avait pas été opéré. Tout ça, là, on attendait que les parents viennent s'engager pour l'affaire de l'argent. Imaginez une balle qui tire un citoyen. La balle, tant que le corps ne fait qu'aggraver la situation, on dit, bon, il faut amener d'abord son parent ou quelqu'un qui paye ou quelqu'un qui signe l'engagement de payer pour pouvoir toucher le malade. Je demande au gouvernement d'être très sévère dans cette situation. Que ce soit, parce que les privés, là aussi, il y a certains docteurs des publics comme Donka, Niacidine ou d'autres, qu'est-ce qu'ils font? Quand vous partez là-bas, ils vous indiquent leurs cliniques qui sont dans les quartiers de Conakry. Ils disent, il faut aller dans mon clinique. Là-bas aussi, on connaît le problème. Je vous donne un exemple. J'ai un ami, j'ai un petit là, il y a eu l'autre fois, il a eu un de son bébé qui a été brûlé. Il est parti dans une des cliniques ici, on l'a dit, pour opérer le doigt de l'enfant, c'est 6 millions. Il est parti, moi j'ai dit, il ne faut pas faire ça. C'est trop, tu ne peux pas t'engager.
1: Et voilà, Mamadou Bobo Diallo de Ratouma. Et nous avons Sidi Mohamed Ben Abdallah qui nous appelle de Bambeto. Bonjour.
5: Monsieur Touré, bonjour.
1: Nous vous écoutons, Monsieur Ben Abdallah.
5: Je te remercie beaucoup, vraiment, de la coordination efficace. Parce que depuis plus de 20 ans, je pense, depuis que Roger Soleil était sur la route de Prince, c'est là-bas qu'on s'est venu. C'est qu'il y a le sens de la mesure est de même que moi. Donc, j'ai invité certaines personnes à éviter de nous critiquer. Nous, qui m'interrogeaient sur un domaine bien déterminé et qui me demandaient des précisions. Moi, tout tu vois, Monsieur Touré. Mon papa a eu la nationalité sénégalaise par peuple de Senghor. Et je connais la réalité sénégalaise. Donc c'est pourquoi parfois je donne des conseils au président de la République.
1: Sidi Mohamed Ben Abdallah.
5: Je reviens au thème.
1: Voilà, allez au thème.
5: Maintenant, M. Touré, déjà quelqu'un a parlé du temps de Sékou Touré. C'est une question alors d'idéologie, de conscience et ce qu'on appelle d'éducation, d'efficacité de l'État. Des agents de l'État. Donc, s'il y a ces ruptures et s'il y a de nouvelles situations très dramatiques où il y a l'insécurité généralisée, où il y a effectivement même parfois des bandes armées qui kidnappent des gens qu'on n'arrive pas à retrouver en République de Guinée, et donc il y a effectivement raison de s'interroger, de se poser des questions concrètes. Nous sommes d'accord? Donc, la nation doit se lever, se mobiliser. Autant le président de la République que les membres du gouvernement, tous les agents de sécurité, de défense et de sécurité, tous citoyens conscientieux de se mobiliser pour qu'on essaie, n'est-ce pas, d'appliquer ce qu'on appelle l'esprit de justice en nous, pour qu'on soit respecté à l'échelle internationale et que l'Afrique, n'est-ce pas, continue toujours à bénéficier d'une certaine dignité dont le peuple d'Afrique de la Grèce.
1: Voilà, on a fait de l'année avec Sidi Mohamed Ben Abdallah. Nous allons continuer sur Yimbaya, d'où nous appelle Moussa Kouma. Bonjour.
6: Oui, bonjour, M. Touré.
1: Nous vous écoutons.
6: Bonjour à vos millions d'auditeurs. M. Touré, le phénomène d'insécurité est devenu récurrent en Guinée. Il faut y remédier. En quoi faisant? Il y a des choses qu'on a négligé dans le pays, l'implication réelle de la population dans, n'est-ce pas, la sécurisation des quartiers et autres. Ce qui s'est passé, il faut savoir qu'en rase campagne, la gendarmerie doit jouer, la gendarmerie mobile doit jouer un très grand rôle. Et à l'interne des villes, c'est la police. Mais la police de proximité, des formations ont eu lieu ici, au moment de la réforme des forces de défense et de sécurité, pour mettre en place la police de proximité. Mais où en sommes-nous? Qu'est-ce qui s'est passé? Est-ce que c'est le bailleur, l'Union européenne, qui s'est découragé? Ou c'est la Guinée qui s'est abstenue? Des questions auxquelles les membres du gouvernement concernés doivent répondre pour faire en sorte que le ratio entre population et force de défense et de sécurité soit très important pour que nous soyons en paix et en sécurité. Aussi, il doit y avoir une synergie d'action entre la justice, les justiciables et les forces de défense et de sécurité, parce que si un malfrat est démantelé, un réseau de malfrats est démantelé, on les prend. Après toute la documentation, on les défère. Mais qu'est-ce qui se passe après? Mes prédécesseurs ont dit, après, c'est les mêmes malfrats qu'on voit dans le quartier qui tentent même de faire pire que précédemment. Alors, il y a problème. Où se trouve le problème? Il faut chercher pour y remédier. Ça aussi, c'est important. Parce que c'est les mêmes bandits qui sont pris et qui reviennent. Ils sont récidivistes. Donc, vraiment, ça fait des problèmes. Il faut remédier à cela. Et quand on prend un bandit dans un endroit, il faut le sortir à la télé. Tout le monde le voit et qu'on le sanctionne à la hauteur de sa fortune. On ne peut pas dire que ce qui se passe, passait au premier régime, c'est-à-dire quand on prend un bandit, on le juge, si on trouve qu'il a tué et lui aussi, il subit le même sort, on n'est plus dans ce même cas parce que dès qu'on prend, on pense à cela, toutes les ONG du monde se rabattent sur le pays pour venir défendre le droit de celui-là qui a tué. Dommage alors qu'on soit dans cette circonstance-là. De l'autre côté, à l'hôpital, regardez aujourd'hui pour vous dire que M. Touré, quand on fournit des efforts inlassables, on fournit beaucoup d'efforts pour donner les services sociaux de base, la santé, l'école et autres, ça réduit drastiquement toutes ces tracasseries-là. En général, quand vous allez à Donka, j'ai aimé le dire ici, il ne s'agit pas de former maintenant, au XXIe siècle, il ne s'agit pas de former seulement des médecins, mais ceux qui gèrent les hôpitaux, les structures sanitaires, la gestion des structures sanitaires, c'est important maintenant. On peut avoir des médecins, mais les atteler à ce qu'ils doivent faire au temps opportun, comment prendre les malades, les patients, tout ça là s'enseigne maintenant dans les universités. Il faut qu'on forme les gens et que donc actuellement sa gestion soit un modèle pour tout le pays. Je vous remercie.
1: Merci donc à vous, monsieur Koma Moussa depuis Yimbaya. Nous avons Alia Konsoba qui nous appelle de Andalaï. Bonjour.
7: Bonjour mon grand ami. Salut de vous encourager. Salut tous ceux qui sont en train de nous écouter. Ce sont mes parents de Tingré. Par rapport à votre thématique, vous savez, en Guinée, on a le vrai problème de la Guinée. On fait beaucoup des annonces et on concrétise ces annonces-là. C'est ça qui nous fatigue. C'est ce qui nous protège. Sinon, il y a chaque fois on prend les décisions, on prend les mesures, mais franchement, après ces mesures-là, rien ne sent. Donc, c'est ce qui nous gouverne, ce qui nous gouverne doit vraiment inviter et changer. Les choses vont aller. En Guinée, on voit les gens qui font du mal, les malfaiteurs là,
5: chaque fois on les caresse, ça n'arrive pas. Pourquoi continuer? Pourquoi continuer?
1: Merci donc à vous, messieurs Balia Konso, depuis Amdallah, d'être passé dans cette émission. Il nous reste techniquement une minute à se partager dans cette émission citoyenne de libre expression, d'échange de débat contradictoire, mais construit sur le FM 93.5 et le www.solfmguinée.net. En tout cas, chaque semaine, vous avez droit à la parole dans cette émission de libre expression, d'échange de débat contradictoire, mais constructif, pour vous permettre de vous exprimer librement sur tout ce que vous estimez être un problème ou une entrave au développement de ce pays, à travers des critiques essentiellement objectives et propositions de solutions, pas de subjectivité. Dans cette émission, toute la semaine, sur Sol FM, du lundi au vendredi, lundi, mercredi, vendredi, c'est la version antenne libre. Vous appelez pour faire part d'un sujet de votre choix. Pourvu seulement que vous maîtrisiez tous ces contours. Mardi, jeudi, c'est la version thématique. On vous propose des thématiques autour desquelles vous intervenez, tout en restant respectueux des principes qui constituent le socle de cette émission, notamment le respect de soi, le respect de l'autre et surtout la responsabilité une fois que vous êtes à l'antenne. Voilà, messieurs, ainsi s'achève la grogne matinale de ce jeudi, version thématique sur Soleil FM 93.5. Et le www.solfmguinée.net. Bala Moussa Koulibaly a assuré la mise en onde. Maman de Salut Touré vous a servi au micro. Demain vendredi, vous serez avec Babano Timbo Kamara, Inch'Allah, pour la version antenne libre. Et à 8h, Omar Simba Sylla sera avec vous pour le journal. Bonne suite de journée en notre compagnie.
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0: 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Il est 8h.
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2: Excellente écoute à toutes et à tous. Madame, Monsieur, merci de votre fidélité. Bienvenue dans cette édition d'information dont voici les principaux titres. Lancement ce mercredi de l'atelier préparatoire des examens nationaux. Il vise à lutter contre les fraudes lors de ces évaluations. Pour une saison des pluies sans conséquences humaines, des sensibilisations se multiplient dans le pays. Le directeur général du Centre national de gestion des catastrophes et des urgences environnementales annonce des dispositions prises pour minimiser les cas d'inondation. L'actualité africaine et internationale viendra également compléter ce journal. C'est tout pour les titres. Dans un instant, le développement avec une mise en onde signée Moussa Keïta.
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2: Merci de nous préférer. Bienvenue dans cette édition d'information en plus bref. Dans le cadre de la modernisation de l'administration, le gouvernement guinéen a officiellement lancé le service Passport Express. Cette réforme promet de délivrer le document en moins de 72 heures et de balayer au passage des décennies de pratiques informelles. C'est une évolution dans le ministère de la Sécurité et de la Protection civile pour de nombreux Guinéens obtenir un passeport dans un temps record relevé jusqu'ici du parcours du combattant. Être dans le délai interminable et recours systématique à des facilitateurs qui exigent très souvent des dessous de table. Avec le lancement du service Express, l'État vient de corriger les difficultés quotidiennes auxquelles de nombreux citoyens sont confrontés. Lancement ce mercredi de l'atelier préparatoire des examens nationaux, une initiative de la Direction générale des examens et du contrôle scolaire à travers le ministère de l'Éducation nationale, de l'alphabétisation, de l'enseignement technique et de la formation professionnelle. Un accent particulier sera mis sur la lutte contre la fraude lors de ces évaluations nationales. Alassane Condé.
3: La grande salle de l'Institut national de recherche et d'action pédagogique INRAP a servi de cadre au lancement de cet atelier préparatoire des examens nationaux. Mamadi 49 Kaba est le directeur général des examens et du contrôle scolaire.
4: La qualité des examens nationaux dépend en grande partie des sérieux et des évaluations réalisées dans les classes intermédiaires. Il est donc impératif de renforcer leur fiabilité et leur objectivité. Dans cette perspective, nous veillerons à l'harmonisation des pratiques d'évaluation dans tous les établissements, assurer un meilleur encadrement des compositions et des examens blancs, renforcer la sécurisation et l'archivage des notes des évaluations des classes intermédiaires.
3: Mamadi Konate et Momo Kamara, respectivement directeur communal de l'éducation de Dixine et directeur préfectoral de l'éducation de Tougué, saluent les réformes engagées par les autorités.
5: La nouveauté, c'est raisonnable. Il faut évoluer en fonction du temps. Donc, ce qu'on fait pendant des années, il faut renouveler. Et surtout, le président a insisté sur ce qui doit être fait. Donc, nous allons se battre pour qu'il y ait un grand changement dans le déroulement des examens.
6: Évidemment, les instructions sont données au niveau des écoles en ce qui concerne les cours de rattrapage et voire même les cours de renforcement que nous appelons communément les cours de révision qui sont maintenant là en cours d'exécution dans toutes nos écoles, surtout au niveau des classes d'examen.
3: Le ministre de l'Éducation nationale, de l'alphabétisation, de l'enseignement technique et de la formation professionnelle a présidé cette cérémonie. Alphabet Carbari.
7: Le débat que vous devez avoir aujourd'hui et demain, c'est comment on peut mettre en place un système d'évaluation qui permette à tous les enfants de Guinée, sans investissement sur des groupes WhatsApp, sans investissement sur la fraude, de passer des évaluations, qu'ils puissent connaître en temps réel c'est quoi leur niveau.
3: Le ministre de l'Éducation nationale a prévenu que tout enseignant surpris en flagrant délit de fraude lors des examens nationaux sera traduit devant la justice.
2: Le secrétaire général de la Fédération syndicale professionnelle de l'éducation s'est réjoui des innovations engagées par les autorités. On écoute Salif Camara.
8: Je suis très content parce que aujourd'hui, nous parlons d'autres innovations. Innovation par rapport d'abord aux classes intermédiaires, connaître le nombre, l'effectif réel des élèves en République de Guinée. Ça, c'est un atout. Deuxièmement, c'est par rapport, n'est-ce pas, aux innovations de cette année. C'est-à-dire, on met fin à la fraude, on met fin, n'est-ce pas, à la création du groupe WhatsApp. Ça aussi, c'est une innovation. Ça existait. Mais je pense que cette année, ça va être de rigueur puisque le ministre lui-même tient sévèrement à sanctionner, n'est-ce pas, les fraudeurs pendant les examens nationaux. Au fait, c'est le ministre qui s'engage d'abord en tant que syndicaliste enseignant et tous les partenaires sociaux, nous sommes tous engagés aujourd'hui à empêcher toute fraude pendant les examens, après les examens, lors des corrections. Donc, nous sommes tous engagés aujourd'hui à mettre fin, n'est-ce pas, à ces fraudes-là.
2: Autre sujet dans cette édition d'information, dans certaines communes de Conakry, les PME de pré-collecte d'ordures ne respectent pas leur contrat vis-à-vis des ménages. À Matoto, par exemple, précisément au quartier Fassa, plusieurs ménages dénoncent cette situation. Malgré leur abonnement, les déchets restent entassés dans plusieurs concessions. Mohamed Camara, Mamadouba.
9: Mohamed Saliou Bangoura habite au quartier Fassa dans la commune de Matoto. Il est abonné à une PME de pré-collecte, mais celle-ci ne respecte pas le délai contractuel. Selon ce citoyen,
10: j'ai fait un abonnement avec l'entreprise en question. Donc du coup, le premier jour de notre interview avec le chef de zone, il m'a déjà dit que actuellement ils ont rencontré un immense problème au niveau de l'entrepôt. D'habitude, ils venaient deux fois dans la semaine. Vu ces différents problèmes, maintenant, il m'a dit passeront maintenant une fois par semaine.
9: Les PME font face à certaines difficultés. Se défend Daniel Lama, responsable d'une entreprise basée dans cette zone. Ce qui les empêche, ajoute-t-il, de ramasser régulièrement les déchets.
11: Le problème le plus fondamental, c'est le problème d'enlèvement, les zones de transit. Là-bas, on ne reçoit pas des conteneurs. Et en plus, si nous parlons particulièrement le cas de Matoto, le Matoto n'a pas de ZTT. C'est Gbessia qui a le ZTT. Quand vous parlez, ça fait mal à la commune. Les PME qui dénoncent, ça fait mal.
9: Le directeur technique du service d'assainissement de la commune de Matoto explique le mécanisme qui encadre la gestion des immondices. Ansouman Kourouma.
12: La commune a fait le cahier des charges pour recruter ces PME-là. Chaque PME est affectée si les ménages s'abonnent. En aucun cas, la PME ne peut pas passer prendre les ordures. Mais c'est après, ils vont te dire que non, la PME ne passe pas prendre les ordures. Ils ont refusé de payer la redevance. Mais ceux qui sont réguliers avec les PME, vous allez voir que non, les PME passent là-bas régulièrement pour prendre les ordures.
9: Hors micro, plusieurs habitants de cette partie de Matoto souhaitent une organisation pour une meilleure gestion des déchets dans leur commune.
2: Pour une saison des pluies sans conséquences humaines, des sensibilisations se multiplient. Lors d'une interview accordée à notre rédaction, le directeur général du Centre national de gestion des catastrophes et des urgences environnementales rappelle certains facteurs à corriger avant la tombée des grandes pluies. Alassane Barry annonce les dispositions prises par l'État.
13: Malheureusement, chaque année, nous parlons de ces cas d'inondation, disons, non seulement dans le Grand Conakry, mais aussi pour l'ensemble des préfectures de notre pays. Et cela est dû à des niveaux très différents. Des problèmes, comme je le disais, des problèmes structurels et des problèmes non structurels. Parmi les problèmes non structurels qui doivent être corrigés à l'avance, fait partie de la gouvernance des risques et aussi la compréhension des risques. Nous, autorités, notre devoir, c'est d'organiser des structures à la base pour permettre à une autorité locale à être proactive face à ces risques d'inondation. Et aussi informer et sensibiliser cette population face à ces risques. Donc, ça c'est notre rôle et nous allons continuer à le faire.
2: Le directeur général du Centre national de gestion des catastrophes et des urgences environnementales invite l'ensemble des Guinéens à éviter de mettre les ordures dans les caniveaux. Alassane Barry est au micro de Soleil FM.
13: Au niveau de la communauté, cette communauté doit être consciente que à chaque saison de pluie, nous sommes victimes des inondations. Donc, ils doivent prendre réellement leurs responsabilités en quoi faisant, voire toutefois, si les lieux qui ont l'habitude d'être inondés, s'il y a réellement des problèmes liés à la gestion des ordures, s'il y a des problèmes liés au curage des caniveaux, s'il y a un problème lié à la constitution d'un achique, d'en corriger maintenant là. Sinon, il y aura des moments. Nous, l'information qu'on va leur dire, c'est d'être résilient parce qu'on ne pourra pas corriger. Parce qu'en pleine saison de pluie, on ne pourra pas déguerpir quelqu'un, on ne pourra pas demander à quelqu'un de bouger. On lui demandera juste d'être résilient, d'endurer l'événement. Donc, le message qu'on va leur dire, c'est de se préparer maintenant là. Mais j'insiste et je rappelle, dès maintenant, le gouvernement a lancé le ton. Les ordures inondent dans tout le pays, spécialement Conakry et le Grand Conakry. Donc, chacun n'a qu'à prendre sa responsabilité dans le cadre de la gestion des ordures ménagères qui est facteur déclencheur de ces inondations.
2: Les réseaux sociaux font partie de notre quotidien, mais leur utilisation est à la fois mal nécessaire. Ces outils numériques sont un lieu de distraction, d'apprentissage, mais surtout de propagation de fausses informations. Les réactions des utilisateurs, c'est dans cet élément de reportage signé Mohamed Camara, rendu en studio par Mamadou Saliou Touré.
14: Hawa Diallo est élève en classe de terminale. Elle utilise souvent les réseaux sociaux dans le cadre de ses recherches scolaires.
15: J'ai fait mon exposé donc à travers des recherches parce que je n'avais jamais vu le roman, je n'avais jamais lu et je ne connaissais même pas le personnage et voire même le personnage et même la personne qui a écrit l'œuvre. Donc à travers Metaol, à travers ChatGPT, donc les réseaux sociaux m'ont beaucoup aidé jusqu'à avoir une meilleure note au niveau de mon exposé.
14: Malgré leurs avantages, les réseaux sociaux peuvent comporter des risques. Augustin Koulemou, étudiant, en sait quelque chose.
16: Nous sommes confrontés à la perte de vie privée, à la désinformation, à la baisse d'estime de soi parce que nous nous comparons à des personnes, à des individus qui se sont préparés, qui ont fait de la mise en scène pour pouvoir présenter leur contenu sur les réseaux sociaux. Donc,
14: pour le président de l'association des blogueurs de Guinée, Ablogui, les réseaux sociaux sont un mal nécessaire. Baro Kondé.
17: L'un des avantages qu'on peut citer, c'est que aujourd'hui, grâce aux réseaux sociaux, le monde est devenu un monde interconnecté. On peut prendre les nouvelles des uns et des autres à partir de notre chambre, à partir d'un simple smartphone que nous avons. Bien entendu, il faut que dans ce processus d'information, qu'ils aient un réflexe au fait qu'il y a des biais peuvent contenir dans certaines informations ou qu'il y ait de la désinformation également qui circule.
14: L'impact des réseaux sociaux se fait sentir de nos jours dans le quotidien des utilisateurs. Le président de l'Ablogui insiste sur leur utilisation responsable par notamment les jeunes.
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2: C'est aussi hors de nos frontières. Au Niger, plus d'un million de personnes en sont en situation de déplacement forcé, selon les chiffres publiés cette semaine par le Haut Commissariat des Nations Unies pour les réfugiés. Plus de la moitié sont des déplacés internes et se concentrent principalement dans deux régions du pays confrontées aux activités de groupes terroristes. Les autres sont des réfugiés, demandeurs d'asile, des populations qui ont besoin d'assistance dans un environnement qualifié de complexe. Dans l'est de la RDC, alors que la FCM23, soutenue par le Rwanda, s'est retirée cette semaine de plusieurs localités de la plaine de Ruzizi et des hauts plateaux dans le sud de Kivu, l'Organisation de défense des droits de l'homme, Human Rights Watch, accuse le groupe armé et les forces rwandaises d'exactions lors de la prise et l'occupation du Vira en décembre 2025. Les relations continuent de se tendre entre Accra et Pretoria au fond de tensions xénophobes en Afrique du Sud. Le ministre des Affaires étrangères ghanéen a annoncé mardi dans la soirée sur son compte X qu'une opération de rapatriement allait être organisée pour les ressortissants souhaitant quitter la nation arc-en-ciel suite à une nouvelle poussée de colère à l'égard des étrangers africains. En interactualité, les dirigeants chinois et américains ont achevé ce jeudi 14 mai leur entretien à Pékin, des discussions qui ont duré environ 2h15 selon les journalistes accompagnant le président américain. D'après la télévision d'État, Xi Jinping a prévenu son homologue que la Chine et les États-Unis pourraient entrer en conflit si Washington gérait mal la question de Taïwan. Et voilà, c'est la fin de cette édition d'information mise en onde par Moussa Keïta. Ici, à la présentation, Amara Simbasila, à toutes et à tous. Merci de l'avoir suivi via la 93.5 à Dabola et Sigiri et le www.solfmguinée.net partout dans le monde. Mais avant de vous quitter, retenez ceci. Une jeunesse qui ne connaît pas sa place dans sa société sera toujours à la merci de ses dirigeants. Tout État conscient de son retard, mise sur sa jeunesse pour amorcer son développement.

0: moment. Merci, au revoir.
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2: La quête taxi dans le vaste pays des tropiques. Ça nous apprend juste la patience. Ce ne sont plus nos pieds qui se plaignent d'avoir trop longtemps attendu. Parce que croyez-moi, ce n'est rien devant le trajet qui vous attend, aussi court soit-il. Qu'importe comment et pourquoi, vous pouvez être pressé, vous devez passer le tour. Courir après les taxis, prier pour qu'enfin votre taxi arrive boudé parfois ou se résigner. Et tout simplement. Ça vous fait oublier la raison de votre sortie et quand vous avez enfin votre taxi, il faut encore plus de patience. D'abord, supportez l'humeur du conducteur, ses arrêts interminables, les pannes de pneus, de carburant, les bouchons et même les mauvaises odeurs. Parce que croyez-moi, sous ce soleil des tropiques, ça transpire le mois de mars. De la poussière et beaucoup de chaleur. Ça transpire toute votre galère. Le temps d'arriver à destination, les plis de votre tenue ne sont plus une priorité. La couleur, c'est le cadet de vos soucis et votre coiffure, sens dessus-dessous, ne représente plus cette image devant la glace de votre chambre. Tout ce que vous voulez désormais, c'est de retrouver le confort de votre lit après une bonne douche fraîche. Mais pour l'atteindre, la même expérience vous attend. Mon Dieu, vous n'êtes pas prêt pour cela. Non, on n'est jamais préparé à cette aventure. Encore ? Faut-il que vous ayez du cash sur vous? Pourtant, ce ne sont pas des promesses qui manquent. Des bus par-ci, des taxis par-là, l'espoir fait vivre. Mais ici, les promesses n'engagent que ceux qui croient vraiment.
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0: Nous sommes jeudi 14 mai 2026. En tout cas, chers auditeurs de la 935, bonjour. Bonjour à toutes et à tous. Très très heureuse de vous retrouver dans ce dernier numéro au compte de la semaine. Alors sachez que toute l'équipe de Soleil Levant est là pour vous servir. Et oui, encore une fois de plus, c'est un plaisir pour moi de vous retrouver en ce jeudi de la culture et des sports dans le dernier numéro de la semaine, un rendez-vous placé sous le signe de la découverte et bien sûr du talent et bien sûr de la richesse de notre patrimoine artistique. Et oui, comme chaque jeudi, aimables auditeurs de la 935, nous vous informons en temps réel sur l'actualité culturelle du pays. Et puis, vous serez informés également sur l'actualité sportive de notre beau pays, la Guinée. Et d'ailleurs, alors ce n'est pas tout, chaque jeudi, vous avez la revue de presse, le condensé de l'actualité, qui vous parvient mardi et jeudi. Alors, vous serez servi ce matin et puis vous aurez droit à l'horoscope, l'éphéméride du jour. Chaque jeudi, la page anniversaire, nous souhaitons joyeux anniversaire à nos proches à travers, bien sûr, la rubrique anniversaire d'un soleil levant et la plume ensoleillée. Nous partons à la découverte d'un écrivain guinéen à travers la rubrique La plume ensoleillée. Nous essayons bien sûr de vous présenter un écrivain guinéen chaque jeudi dans Soleil Levant à travers la plume ensoleillée et le tout couronné par de la très bonne musique. C'est ça le jeudi de la culture et des sports dans Soleil Levant. Moussa Keta assure la mise en onde de cette émission. Bonjour à toi, mon ami.
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0: Et toutes nos condoléances à Aboubakar Youla qui a perdu une personne chère, qui a perdu un membre de sa famille. En tout cas, Aboubakar Youla, il est technicien ici à la radio Soleil FM et il a effectué le déplacement pour le village. En tout cas, toutes nos condoléances à l'enfant de Maferia.
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0: 7h, 10h, c'est la tranche de Soleil Levant. Alors, la première tranche de votre émission était consacrée à la grogne matinale, la version thématique. Vous avez suivi à 8h notre première grande édition d'information, suivie de la fléchette. Alors, à présent, vous êtes au compte de la deuxième grande tranche. Et pour vous tenir en haleine jusqu'à 10h avec moi, dans ce studio, Moussa Nabi Kobouti Camara, bonjour.
2: Bonjour Bernadette Kondi et bonjour également à Moussa Keta et bonjour à nos fidèles auditeurs et nos sincères condoléances à Aboubakar Youla.
0: Alors, chers auditeurs de la 935, restez donc branchés sur Soleil Levant et votre compagnon du matin qui informe, inspire et rassemble. Alors, on vous souhaite vraiment une très belle matinée à notre compagnie dans le jeudi de la culture et des sports.
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0: Alors, nous allons à présent partir avec le titre de la semaine, L'amour d'une mère, chanté par Patience Dabané.
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1: L'amour d'une mère ne s'éteint jamais, même à l'au-delà, chanté par Patience Dabani.
2: Patience Dabani, nous avons parlé d'elle tout au long de la semaine. Il faut dire qu'en 1987, après son divorce avec le président Omar Bongo, elle exile en Europe puis aux États-Unis pour entamer une carrière musicale. Elle revient alors Patience Dabani. Patience Dabani, dite la maman, puise son inspiration dans la rumba congolaise. Nous allons parler également un peu de sa discographie. En 1987, elle a fait sortir son tout premier album Associé. 10 mois en 1990, Levé Kija. En 1994, Chérie, ton disque est rié. En 1995, La vie change. En 1998, Article. En 2001, Associé 2. En 2002, Obomia. En 2004, No Comment. En 2007, La Locomotive. En 2010, et également La Locomotive 2 en 2011. Et quelques singles de Patience Dabani. Vous avez Voté Ali Bongo, sorti en 1996 lors des élections de 1996. Marie Mar en 2006. Les Panthères du Gabon en 2007. L'amour d'une mère en 2008. Papa Africa en 2009. Décès du président Omar Bongo Odiama. Également Ali 9 en 2009, élection est anticipée en 2009, un an déjà, en 2010, anniversaire du décès du président Omar Bongo et cinquantenaire du Gabon en 2010, on vous connaît en 2011, célébrons l'Afrique en featuring avec Magic System, Mayela et tant d'autres en 2012 également, et Tais-toi quand tu parles en 2016, l'Afrique au Gabon en featuring avec Serge Benou, Cannes Gabon 2017.
1: Voilà, donc nous disons merci à la Madre et son titre, ton disque rayé, c'est un titre que mes parents écoutaient.
2: D'accord.
1: Ton disque rayé, j'aime bien ça. Voilà, donc à travers mes parents, donc oui. J'ai aimé la chanson.
2: Oui.
1: Seulement, j'ai perdu les mots de cette chanson, mais oui. On verra bien. Alors, merci pour me faire revivre donc ce temps-là, parce que ça m'a amené très loin. Dès que tu as dit, chérie, ton disque est rayé, ça m'a amené très loin.
2: Oui, d'accord.
1: Voilà, donc du coup, quand on écoutait, quand il y avait un peu de palabres entre mes parents, ma maman aimait écouter. Elle aimait écouter ça, elle dit, mais attends, la vie, pourquoi tu aimes écouter? Hein, tu vois, non? Donc, c'est un peu ça. Alors, en tout cas, merci à Patience Dabani et mes auditeurs de la 935. Si c'est maintenant que vous venez de nous prendre en marche, vous êtes bel et bien dans votre émission matinale Soleil Levant sur Soleil FM 93.5. Moussa Nabi Kobouti Camara avec moi, Bernadette Condé, pour vous servir dans ce studio à la technique Moussa Keta. Alors, nous allons partir avec la revue de presse, le condensé de l'actualité, et c'est présenté par
2: Mamad Salou Touré.
1: Voilà, Mamad Salou Touré.
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5: Madame, messieurs, bonjour. Bienvenue dans la revue de la presse de ce jeudi 14 mai 2026 sur Soleil FM 93.5 et le www.soleilfmguinée.net. À la une de Guinée News, on lit en gros. Pluie à Mamou, la foudre tue l'imam de Popodara. Le site révèle qu'un drame s'est produit dans l'après-midi du mardi 12 mai 2026 dans la préfecture de Mamou. Elhadj Mokhtar Diallo, premier imam de la mosquée de Popodara, localité relevant de la sous-préfecture de Gongoré à environ 50 km de Mamou, a perdu la vie après avoir été frappé par la foudre, précise Guinée News. Selon les informations recueillies par le média en ligne, l'imam revenait de Soyindé, en direction de son village lorsqu'une forte pluie accompagnée d'orages s'est abattue sur la zone. Il se trouvait à moto au moment du drame. La décharge électrique lui a été fatale sur place. Le conducteur de la moto qui l'accompagnait est quant à lui sorti indemne de l'incident, selon plusieurs témoignages, rapporte le quotidien en ligne. Quant à Guinée Matin, il planque à sa une. Kindia, une sexagénaire retrouvée calcinée après un feu de brousse à Filigbé. Mabinti Ansani, âgée d'une soixantaine d'années, a été retrouvée morte dans une brousse en feu à Yente, un secteur relevant du quartier Filigbé dans la commune urbaine de Kindia. Selon Guinée Matin, le drame s'est produit dans la journée du mardi 12 mai 2026, alors que la victime était partie chercher des plantes médicinales qui constituaient son activité principale dans le quartier. Selon les informations remontées par le site, les causes de ce drame ainsi que les conditions dans lesquelles la sexagénaire a perdu la vie n'ont pas encore été déterminées. Pour sa part, sur lfmguinée.net, planque à sa une. Viol sur mineur à Manéa. Le ministère de la Femme annonce l'interpellation du présumé auteur. Le site de la Radio Soleil FM rapporte dans ses colonnes que le ministère de la Femme, de la Famille et des Solidarités a annoncé avoir été saisi d'un cas de viol sur mineur impliquant une fillette de 6 ans dans la commune urbaine de Manéa, préfecture de Koya. Dans un communiqué officiel, précise soleilfmguinée.net, le département dirigé par Pauline Adeline Patricia Lama affirme avoir immédiatement activé ses services afin d'assurer la prise en charge médicale, psychologique et juridique de l'enfant. Selon les informations remontées par soleilfmguinée.net, les faits se seraient produits le vendredi 1er mai 2026 aux environs de 13h dans le quartier Frigia du Nord, secteur Soumafili. Le présumé auteur, identifié comme Abdoulaye Silla alias Rambo, âgé d'une cinquantaine d'années, a été interpellé puis conduit à la police centrale de Koya. Avant d'être présenté devant le tribunal de première instance de Koya le mardi 5 mai 2026. À la une d'Africa Guinée, nous sommes attirés par le titre. Plus de 300 affaires traitées. La Cour de la Suédiao revendique son rôle dans les droits humains. La capitale guinéenne accueille à partir de ce mercredi 13 mai une mission de sensibilisation de la Cour de justice de la Suédiao, suivie d'audiences hors siège prévues pour la première fois en Guinée, précise Africa Guinée. Alors que l'institution est parfois critiquée pour son supposé manque d'efficacité face aux violations des droits humains, son président assure que la juridiction communautaire dispose d'importants instruments juridiques pour défendre les citoyens de l'espace ouest-africain, précise Africa Guinée. Quant à Média Guinée, il lance examen national 2026. Le ministre Alpha Bakar Bari engage la réforme du système d'évaluation et ouvre le débat sur une session de rattrapage au bac. Selon le site, le ministre de l'Enseignement préuniversitaire de l'alphabétisation, Alpha Bakar Bari, a procédé ce mercredi 13 mai 2026 au lancement officiel de l'atelier préparatoire des examens nationaux session 2026. Média Guinée rapporte que la rencontre réunit 135 acteurs majeurs du système éducatif guinéen, notamment les inspecteurs régionaux de l'éducation, les directeurs préfectoraux, ainsi que plusieurs cadres techniques du département. Parmi les principales pistes évoquées figure l'examen de la faisabilité d'une seconde chance pour les candidats au baccalauréat à travers d'éventuelles sessions de rattrapage dans le strict respect des principes de mérite, d'excellence et d'équité, mentionne Média Guinée. Madame, Monsieur, c'est tout pour la revue de la presse de ce

0: jeudi 14 mai 2026 sur Soleil FM 93.5 et le 3 de la télévision nationale qui célèbre son 49e anniversaire ce 14 mai 2026 pour avoir vu le jour à la même date de l'année 1977.
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3: Merci à toi Mamadou Saléo Touré et bonne fête à la télévision mère.
4: Oui.
3: Voilà, bonne fête et bonne fête de l'Assomption également.
4: D'accord.
3: À tous les fidèles chrétiens. Hein, bonne
4: D'accord.
3: fête de l'Assomption. Voilà, l'ascension plutôt, hein. L'ascension.
4: L'ascension.
3: Voilà, ça c'est la montée au ciel de Jésus-Christ.
4: Okay.
3: Voilà. Donc, bonne fête à tous les fidèles chrétiens. Dans certains pays, c'est un jour férié, voilà.
4: Ok.
3: Mm-hmm. Alors, oui. rapidement, donc, on vient de suivre la revue de presse, le condensé de l'actualité okay. avec Mohamed Saléo Touré. Et il y a aussi les préparatifs des examens nationaux.
4: Oui.
3: Voilà, parce que c'est prévu dans le mois de juin.
4: Oui.
3: Et que d'ici le mois, la fin de ce mois, en tout cas, les classes intermédiaires doivent normalement
4: oui.
3: être en vacances.
4: Il y a les inspecteurs même, mm-hmm. je pense bien qu'ils doivent commencer mm-hmm. la formation aujourd'hui pour... Et parler de zéro fraude hein, mm-hmm. ou zéro vol, quelque chose comme ça.
3: Mm-hmm.
4: Donc, ils sont en train de se préparer. Qu'est-ce qu'il faut faire, les mesures à mettre en place mm-hmm. pour lutter contre ce qu'on appelle les fraudes, la corruption mm-hmm. et autres là. Ils doivent revenir également. Et l'État a donné d'ici le 30, mm-hmm. les salles intermédiaires,
3: mm-hmm.
4: et la fermeture des classes
3: pour D'accord.
4: les salles intermédiaires.
3: Le 31
4: oui,
3: plus tard.
4: Oui, mm-hmm. au plus tard. Parce que le 31, mm-hmm. c'est l'examen, c'est comme on appelle, on passe à, voilà, aux élections.
3: D'accord.
4: Et donc,
3: ah, oui.
4: Au plus tard, le
3: okay.
4: 30,
3: uh-huh.
4: l'État demande au plus tard, uh-huh. le 30. La fermeture.
3: J'ai
4: là,
3: même
4: là,
3: oublié.
4: Voilà, voilà.
3: Non, mais tu sais, Moussa Nabi Koboti Camara,
4: oui.
3: ben, honnêtement parlant, actuellement
4: oui.
3: on assiste à des campagnes civilisées.
4: Hein? Oui.
3: Donc, ce qui fait qu'on ne sait même pas si c'est la période, moi en tout cas,
4: oui.
3: peut-être comme je ne marche pas trop, je ne sais pas.
4: Oui.
3: Après, la radio, c'est la maison, mais même dans mon quartier,
4: c'est le pas ça. Le mouvement n'est pas comme ça.
3: Bon, tu sais, avant, on avait peur, les trucs là, on dit non, mais quand il y a campagne, vous êtes obligé d'acheter à manger, faire
4: oui.
3: entrer à la maison, parce qu'on ne sait pas comment ça peut se terminer.
4: Oui.
3: Voilà. Donc. Tu vois, donc voilà. Merci encore de me rappeler que c'est le 31.
4: Oui, tu sais, bon, et la plupart des candidats
3: mm-hmm.
4: et se lancent maintenant ce qu'on appelle à des campagnes de proximité.
3: Mm-hmm.
4: C'est-à-dire que quand on parle des campagnes de proximité,
3: mm-hmm.
4: c'est les campagnes de porte-à-porte.
3: D'accord.
4: Donc, si tu es du quartier, vous mm-hmm. partez avec un leader, avec
3: D'accord.
4: quelqu'un du quartier.
3: Okay.
4: Vous tapez, votez pour moi, faites oh, ça,
3: okay.
4: faites ça.
3: Okay.
4: Donc, ils font ça également.
3: Mm-hmm.
4: Et ils cherchent à inonder les réseaux sociaux.
3: C'est ça.
4: À travers leurs pubs, leurs mm-hmm. affiches.
3: Mm-hmm.
4: Donc, ils ne sont pas tellement actifs sur le terrain que
3: D'accord.
4: Les
3: ça.
4: Élections.
3: C'est ça. En tout cas, nous disons merci à Mamadou Saléo Touré, chers auditeurs de la 935. Vous êtes dans Soleil Levant sur Soleil FM 93.5. Si c'est maintenant que vous nous prenez en marche. Nous émettons depuis le quartier Lambagny. Nous sommes à 150 mètres de la maison des jeunes de Lambagny. Alors, on va marquer une pause en musique.
4: D'accord.
3: Et la pause musicale, c'est avec le couple Doudou Béni et puis Mbalou Barry.
4: Oui, Kadinia.

0: Kania, chanté par le couple Doudou Béni.
1: Oui, le couple Doudou Béni, ils ont chanté le titre Kania pour rendre hommage à la danse Souli, et à travers Kania qui est organisée chaque année. Et le titre, le clip est sorti le 3 mai 2026 et sur le compte du couple, et il y a 8146 vues depuis sa sortie.
0: D'accord. En tout cas, Souli s'est organisé dans la période de la Tabaski, hein,
1: oui,
0: à l'image de la Mamaya à Cancan.
1: Exactement, oui.
0: Voilà. Donc, Kindia s'est lancé dans la danse. Et puis, quel autre. Voilà. Donc, tu sais, cette histoire de. Quand c'est la Tabaski, c'est une période que moi-même j'aime.
1: Oui.
0: Voilà. Parce que là. Il y a les fidèles musulmans,
1: oui.
0: Beaucoup quittent Conakry pour aller fêter auprès des siens à l'intérieur. Voilà, donc ça déjà. Et puis il y en a même qui viennent de l'Europe uniquement pour
1: beaucoup,
0: ça.
1: Oui, beaucoup, beaucoup. C'est souvent
0: C'est un peu comme la période de Noël.
1: Okay.
0: Il y a des gens qui partent parce que c'est la fête de la famille.
1: Oui.
0: Donc les gens partent fêter auprès des parents,
1: des parents
0: à l'intérieur.
1: Oui.
0: Eh bien. C'est très beau,
1: oui.
0: C'est très beau parce que là, vous vous retrouvez, donc c'est très beau.
1: Oui.
0: Chers auditeurs de la 935, vous êtes dans Soleil Levant sur Soleil FM 93.5, dans ce studio Moussa Nabi Kobouti Camara et moi-même Bernadette Condé.

0: Alors, c'était Kania Soli, chanté par le couple Doudou Béni. On va donc partir avec l'horoscope du jour.
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1: 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Nous commençons par les béliers. Ils sont nés entre le 21 mars et le 19 avril. Une journée dynamique vous attend. Profitez de votre énergie pour avancer sur vos projets importants. Taureau, né entre le 20 avril et le 20 mai, le calme de la patience seront vos meilleurs alliés aujourd'hui. Une bonne nouvelle pourrait arriver. Gémeaux, né entre le 21 mai et le 20 juin, votre sens de la communication fera la différence, favorable aux rencontres et aux échanges. Cancer, né entre le 21 juin, le 22 juillet, prenez du temps pour vous et vos proches. L'émotion guidera vos décisions. Lion, né entre le 23 juillet et le 22 août, vous serez au centre de l'attention. Une opportunité intéressante pourrait se présenter. Vierge, né entre le 23 août et le 22 septembre, organisez

0: Parce que lorsque Raja Rabiatou Sira Diallo et Elhadj Fofana ils avaient demandé est-ce que la Guinée a fait beaucoup de temps sans premier ministre et la mise en place d'un premier ministre, quand ça a chauffé, c'est elle qui est partie vers son mari pour convaincre son mari, pour que son mari puisse accepter la proposition.
1: Elle a joué un grand rôle.
0: Elle a joué un grand rôle. Elle a joué un grand rôle. Donc c'est pour cela.
1: Pour le maintien de,
0: pour
1: la,
0: le maintien
1: paix,
0: de la paix.
1: Voilà.
0: Donc c'est, elle a beaucoup fait pour la Guinée.
1: D'accord.
0: Elle a œuvré pour la Guinée.
1: D'accord. D'accord, alors paix à son âme, et on rappelle, hein, voilà, donc Henriette Conti, donc, elle est née le 9 novembre 1955 à Bouquet, à l'état, donc c'est Henriette, Marie-Henriette Bangoura, voilà, connue sous le nom de Henriette Conti, donc elle fut l'ancienne première dame de la République de Guinée aux côtés du président Lansana Conté de 1984 à 2008. Hein.
0: Oui.
1: Donc figure, figure discrète, mais très appréciée des Guinéens.
0: Oui.
1: Et donc paix à son âme, elle est décédée, voilà, c'était le 12 mai, voilà, donc 2020.
0: D'accord.
1: Et donc ça a été déclaré le 14
0: mai,
1: voilà. Donc paix à son âme.
0: Amen.
1: Chers auditeurs de la 935, si c'est maintenant que vous nous prenez en marche, vous êtes bel et bien dans votre émission matinale Soleil Levant sur Soleil FM 93.5. Alors nous allons marquer une pause en musique. La pause musicale, c'est avec Ibro Diabaté, Popote.

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1: avec quelques femmes belles elles sont pas toutes les mêmes.
0: Pourquoi tu mets ça au féminin et les hommes même
1: Bon, les hommes
0: ça même c'est hommes, ça c'est bon. Ça les hommes oui parce que là tu vas voir un homme il a combien de copines même 3, 4, 5, 6.
1: Comme on le dit souvent chez nous, la fidélité est bon chez nous. Moi, j'ai dit chez nous. Un homme
0: chez
1: peut
0: nous
1: épouser.
0: Chez
1: un homme peut en Afrique, même en Afrique en général, l'homme peut épouser plusieurs femmes.
0: Attention, donc, c'est pas dans toute l'Afrique hein, et c'est pas aussi dans toutes les communautés. Ce
1: non,
0: n'est pas non
1: en
0: plus.
1: Afrique en général.
0: Attends, ce n'est pas non. Non, il faut dire précise.
1: Généralise.
0: Non, il faut pas généraliser. Bon, il faut préciser.
1: Si
0: parce que
1: autorisé.
0: Par exemple, attends. Par exemple, l'Église va te dire un homme, une femme.
1: Non, je parle de nos valeurs, de nos traditions. Je ne parle pas de ce qu'on appelle la religion.
0: Non, mais on va prendre côté religion.
1: Pourquoi non, je parle de la tradition.
0: Traditionnellement, mon grand-père...
1: Voilà, a épousé plus. voilà, c'est de ça que je parle. Mais si tu es autorisé à épouser plusieurs femmes, mais peut-être que tu es aussi autorisé à avoir plusieurs copies.
0: Mais bon, allons.
1: Voilà qu'on est avec Ibro Diabaté, qui est l'un des plus grandes stars de la musique guinéenne depuis... la sortie de son premier album, Alanana, enregistré dans un studio à Paris et arrangé par Bunkana Maiga, originaire de la région de Bouké. Ses résultats scolaires étant pas très bons, il part à Conakry en 1981 pour poursuivre ses études. Et après 2 ans, il retourna et décida de faire la musique.
0: D'accord, Nkereng Bemara, chanté par Ibro Diabaté, le papa de Ibro Nyame Diabaté. Et mes auditeurs de la 935, vous êtes toujours dans Soleil Levant sur le www.soleilfmguinée.net. Vous nous suivez un peu partout dans le monde. Nous émettons depuis le quartier.

0: En Bagny, nous sommes à 150 mètres de la maison des jeunes de cette localité. Place à présent à la plume ensoleillée.
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0: Les auteurs, les écrivains d'un soleil levant, avec toi, Moussa Nabi Kobouti Camara.
2: Nous partons à la découverte de Souleymane Keïta, qui est un écrivain poète guinéen. Il est

0: titulaire d'une maîtrise en et obtenue à la gestion de l'université Gamal Abdel Nasser de Conakry. Keïta a été conseiller juridique de la commune. Ses charges administratives, Souleymane Keïta est protégé d'obligations et de droits constitutionnels dans les établissements d'enseignement supérieur en Guinée. Souleymane Keïta a le roman Bembeya Jazz National, 50 ans après, et la légende continue. Il a été co-auteur, publié par Harmattan Guinée en 2014. En résumé, créé il y a 50 ans, en 1961 précisément, en Guinée, le Bembeya Jazz National, grâce à un travail constant, rigoureux et novateur, a réussi à traverser glorieusement toutes les vagues pour traduire en musique les joies et peines des femmes et des hommes en Guinée et également en Afrique. Il a également publié La Guinée victime des Guinéens, poème Harmattan Guinée, publié en 2015. En résumé, après une observation vigilante des jaillissements qui sont de nature à freiner le développement de son pays, l'auteur tente de dénoncer ses faits et gestes dans un système très simple, d'une forme poétique accessible à tous.
1: Voilà, donc c'était notre écrivain du jour, Keta Suleiman ou Suleiman Keta. Merci à cet écrivain. Et je rappelle aux auditeurs qu'il y a beaucoup, hein, beaucoup d'écrivains en herbe. Il y a non,
0: Oui.
1: voilà, mais ils ont leurs livres hein, en correction.
0: Oui.
1: Il y en a qui sont en train de d'écrire ce qui est sûr. La Guinée regorge beaucoup
0: Beaucoup de
1: d'écrivains.
0: beaucoup, beaucoup,
1: Et de
0: beaucoup.
1: passage, je dis bonjour à Dr Ali Gilbert Ifono. Voilà, c'est à travers, bien sûr, un grand un livre, comme on le dit, hein, un grand livre renommé à la découverte des auteurs guinéens. Voilà, c'est lui qui a mis cela à la disposition de la radio Soleil FM à travers, bien sûr, l'émission Soleil Levant. Il est aussi écrivain, historien. Et voilà, donc merci à Dr Ali Gilbert Ifono. Chers auditeurs de la 935, vous êtes dans Soleil Levant sur Soleil FM 93.5. Alors à la technique, Moussa Keta, dans ce studio, Moussa Koubouti Nabi, Camara avec moi-même Bernadette Condé. C'est donc parti avec la page anniversaire.

0: Joyeux anniversaire à tous ceux qui sont nés donc en 14 mai. Vous êtes nés dans le mois de mai 13, 12, 11, 10, 9, 8, 7, 1, 6, 5, 4, oui. 3, 2, 1.
1: Oui. Après, voilà. Non, c'est fini.
0: Alors, si vous voulez anticiper, c'est aussi possible dans cette émission. Oui. En tout cas, très joyeux anniversaire à vous. Et vous pouvez souhaiter vos vœux les meilleurs à vos proches qui célèbrent un an de plus aujourd'hui ou qui doivent célébrer dans le mois de mai sur le 628 99 99 95. En tout cas, c'est très mignon que quelqu'un passe à toi à le toi. Jour de ton anniversaire. Il y a plusieurs manières de penser à une personne.
1: Oui, voilà, à le... travers les biais électroniques, on t'envoie quelque chose pour ton anniversaire. Oh là là.
0: Ok. J'adore ça. Oui, ça c'est pas mal. Il y a aussi, tu peux porter la personne dans ta prière.
1: Oui.
0: Voilà, où tu supprends la personne par un message, par un appel.
1: Oui.
0: Voilà, donc je pense qu'il y a plusieurs
1: façons
0: de célébrer son anniversaire. Alors, si vous avez effectué un voyage important dans le mois de mai, pour la première fois, vous êtes monté à bord d'un avion. Vous êtes donc monté à bord d'un bateau, d'un train. Alors, ça mérite d'être commémoré. Pourquoi je le dis ? Parce que ce sont des moyens de déplacement, mais dont tout le monde n'a pas accès. Voilà, en Guinée. C'est ça. Alors, l'avion. Quand tu montes dans l'avion, là, tiens, regarde, tu as ton passeport, et puis tu fais ton malin, tu as ta valisette, et c'est toi qui es dans l'aéroport comme ça, là, pour aller monter dans l'avion. Aïe. Hein? Aïe. Ou encore dans le bateau-bus, voilà, donc, et dans le train. Moi, je ne suis pas encore monté dans le train, donc j'attends. Même quand il y a eu Conakry Express, Ayana, je ne suis pas encore monté dedans.
1: Tu peux prendre juste un jour, juste pour moi.
0: Et puis tu as raison, hein.
1: Tu dis, attends,
0: après je vais combien.
1: Juste pour ça, juste, tu rentres dedans. Oui. Mais dans l'avion, tout le monde n'a pas accès, mais même les bateaux, les trucs.
0: Les bateaux-bus
1: entre Boulbiné, Kassa, actuellement, c'est possible.
0: D'accord.
1: Tout le monde, donc tu vois, également, mais dans l'avion quand même.
0: Moi, en tout cas, je suis monté même dans un Boeing. Oui. Eh, mais toi aussi.
1: Et puis pas n'importe quel avion, hein.
0: Boeing. Alors, je suis montée dans un Boeing et avec beaucoup de journalistes guinéens pour la Chine. Voilà. Oui. Et à la communauté chinoise, à tous ceux qui sont ici, je vous dis ni hao. Voilà, on ne dit pas hi hong, hein. C'est ni hao.
1: C'est ni hao, hein.
0: Alors, sur le 628 99 99 95, souhaitez joyeux anniversaire à vos proches. Pour la première fois, vous avez eu votre propre vélo. Si c'était dans le mois de mai, ça mérite d'être commémoré. Alors, vous avez eu votre voiture, ça mérite d'être commémoré, et puis votre moto pour la première fois. En tout cas, ce sont des dates vraiment à écrire, à noter, hein, et que quand cela arrive, vous vous rappelez, vous vous souvenez, voilà, et puis vous célébrez à votre manière. Et ça fait partir aussi avec, y a des dates joyeuses et des dates quand même qui ne sont pas du tout joyeuses. Oui. Voilà, donc les anniversaires de décès et autres là,
1: ça marque,
0: c'est ça, donc bon repos à notre première dame Henriette Conté, bon repos à elle et bon repos à tous ceux qui sont décédés dans ce mois de mai. Alors le 628 99 99 95 pour le compte de votre rubrique anniversaire.

0: Et puis, on a des messages.
1: Des messages sur le 628-99-99-95. Bonjour, ma radio, c'est Ibrahim Kondé. Je vous écris depuis Poya. Je souhaite joyeux anniversaire à ma chère épouse qui est là toujours pour moi, Madame Kondé Original. Également, il nous écrit également. Bonjour sur les FM. Je vous écris depuis Foule Madina. J'adore énormément votre émission et je vous kiffe grave. Lui n'a pas souhaité l'anniversaire, mais je suis une manière de dire qu'il est allé.
0: D'accord.
1: Donc, également, lui aussi, il nous écrit. Coucou ma radio et je m'appelle Aissatou Lamarana. Je vous écris depuis Wanindara. Demain, c'est mon anniversaire et j'ai pas quelqu'un pour me donner un cadeau.
0: Voilà. En tout cas, joyeux anniversaire à vous, hein, Aissatou
1: Lamarana.
0: Aissatou Lamarana, ben nous, on va anticiper, on va chanter pour vous. Alors, on y va. Mais attention, tu sais que tonton Jano Williams t'a dit, hein, que tu chantes très mal. Alors, eh bien, puisqu'il dit que moi-même, je chante bien là.
1: Voilà, moi, je préfère me taire. Dès que j'ai chanté, elle dit, ah.
0: Mais tu as dérangé, tu as changé la gamme.
1: Si ton patron est à côté de toi, tu ne vas pas chanter.

0: Marana. Joyeux anniversaire. Voilà, joyeux anniversaire à vous. Le 628 99 99 95, continuez donc à nous écrire, continuez à souhaiter joyeux anniversaire à vos proches. Et bien moi je souhaite un très joyeux anniversaire à mon homonyme chéri.
1: Oui.
0: Voilà, Bernadette Sanoussi.
1: Oui.
0: Très joyeux anniversaire à toi, Thomas. Et joyeux anniversaire également au papa de Fatimé Jafar.
1: Oui.
0: Voilà, malheureusement, il ne décroche pas. On a voulu surprendre papa ce matin,
1: oui.
0: Mais il ne décroche pas. Très joyeux anniversaire à lui. Hein. Et joyeux anniversaire à tous ceux qui fêtent aujourd'hui. Profitez de votre journée. Et ça n'est terminé au compte de la rubrique anniversaire. Mais qu'à cela ne tienne. Continuez à nous écrire. Avant qu'on ne sorte de ce studio, nous allons lire vos messages.
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0: Soleil levant sur Soleil FM 93.5. Alors,
1: oui.
0: On va donc partir en musique,
1: oui.
0: Juste après, derrière. Nous irons avec la page culture dans Soleil Levant, les informations culturelles dans Soleil Levant. Ça sera avec Moussa Nabi Kobouti. Mais avant, voici pour vous donc Courir Simplé.

0: Les informations culturelles dans Soleil Levant. Alors, Moussa Nabi Kobouti.
1: Oui, Penda Kouyaté, sur sa page, a publié « Très heureuse de vous annoncer notre grand rendez-vous à Baro à l'occasion de l'inauguration officielle de la grande plaque de bienvenue au méga-concert populaire offert par également un opérateur économique. Vous aurez à m'écouter Azaya, Mimi et ma petite sœur Sarah. » Également, fête de Tabaski, également à Barou, également Azaya, également publié sur sa page. Au programme, Penda, Azaya, Mimi et Seram seront également de la partie. Tidjo en concert, l'artiste qui se fait appeler l'artiste des sans-voix. Lui, Tidjo, le jeune de Kobaya, est en concert ce 23 mai dans la salle de Malik Sankon. Également, Takana Zion en concert dédicace de son double album Black Mafia 10 et 11, prévu le 2 octobre du côté du stade général Lansana Conté de Nongo. Et l'abbé également, Saifon a publié sur sa page. L'abbé est à très bientôt ce 23 mai pour une nouvelle histoire. Il faut aussi dire que Kamayen Sofa a fêté ses 63 ans d'anniversaire ce 11 mai 2026.
0: Voilà, donc, pardon, c'est un peu ça. Et à la patronne de la musique guinéenne qui annonce un concert géant et ça va se passer au stade général Lansana Conté de Nongo. Pas oui. Petit Souris, mais plutôt oui. Général Lansana Conté.
1: Oui,
0: je te dis, il faut oser. Oui. Voilà, c'est ça. En tout cas, merci à toi pour toutes ces informations. Et il y a aussi Kania Soli et puis la Mamaya qui pointe à l'horizon. Voilà, en tout cas, merci. Et

0: Sans transition, donc on enchaîne avec la page sport. L'actualité sportive en temps réel dans Soleil Levant avec mon petit frère Choco. Hein. Oh là là, le petit il est trop mignon quoi. Il n'y a pas de preneuse. Ah, j'ai dit quoi? Bon, bonjour Alassane Condé.
1: Oui, bonjour Bernadette Condé, bonjour aux auditeurs.
0: Alors, les informations sportives.
1: Oui, justement, officiel, Daouda Camara rejoint les 6 kilos en provenance de l'AS Kaloum. Le Carrefour FC a officialisé hier mercredi l'arrivée de Daouda Camara en provenance de l'AS Kaloum pour une durée de 2 ans. Désormais ancien attaquant du club de la presqu'île de Kaloum, Daouda Camara, auteur d'une saison remarquable sous les couleurs de Bin Binso, où il a inscrit 8 buts la saison dernière, vient renforcer le secteur offensif des 6 kilos. La Coupe d'Afrique des Nations U17 Maroc 2026 a officiellement démarré ce mercredi avec plusieurs affiches au programme. Pays hôte et tenant du titre, le Maroc a été tenu en échec par la Tunisie, tandis que la Côte d'Ivoire a parfaitement lancé sa campagne en dominant le Cameroun. Au stade de Moula Abdallah de Rabat, le derby nord-africain entre le Maroc et la Tunisie s'est soldé par un match nul, un but partout. Très attendu dans cette canne de U17 2026,

0: les éléphantaux de Côte d'Ivoire. En prétendant ou sont imposés avec autorité sur le score de 2 buts à 0. Les résultats de ce mercredi 13 mai, les Lionceaux du Cameroun ont été battus 2-0 par les éléphantaux de la Côte d'Ivoire. L'Éthiopie a tenu un échec 0-0. L'Égypte et l'Ouganda a étrié la RDC sur le score de 3 buts à 0. Le Maroc a été tenu un échec 1 but partout par la Tunisie. Ce jeudi 14 mai, 3 matchs sont au programme. La Tanzanie va affronter le Mozambique. Le Sénégal va affronter l'Afrique du Sud. L'Algérie sera opposée au Ghana. L'ancien couloir du football sénégalais et la Tchouf a été condamné mardi 12 mai à un an de prison avec sursis par le tribunal de première instance de Dakar. L'ex-international sénégalais était poursuivi pour non-paiement de pension militaire destinée à sa fille. Selon les informations relayées par Africa Foot, après une révélation initiale, Lyon de la Terre a versé 10 140 000 euros de dommages et intérêts à son ex-épouse Valérie-Émilie Joséphine. Le Paris Saint-Germain conserve son titre de champion de France pour la 5e année consécutive grâce à son succès étriqué face au RC Lens et de 14 pour le Paris Saint-Germain autoritaire et qu'il le fallait pousser dans leur retranchement. Les rouges et bleus se sont imposés dans la douleur sur la pelouse de RC Lens, 2 buts à 0, actant la fin d'une course effrénée au titre de champion de France. Les Parisiens s'offrent un 5e sacre consécutif, le 3e en 3 saisons pour Luis Enrique à l'issue de ce match en retard de la 29e journée de Ligue 1. En Italie, l'Inter de Milan a soulevé une 2e Coppa Italia historique après avoir battu hier mercredi la Lazio 2 buts à 0 au Stadio Olimpico. Cela ainsi un doublé national pour les Nerazzurri pour la première fois depuis 2010. En Angleterre, la course au titre en Premier League n'a pas fini de livrer son dernier mot. Manchester City a préservé ses fragiles espoirs de titre en Premier League grâce à une victoire 3-0 hier mercredi face à Crystal Palace. Malgré de nombreux changements avant la finale de FA Cup ce week-end, Pep Guardiola revient à 2 points d'Arsenal alors qu'il ne reste plus que 2 journées à disputer. Bernadette Condé.
1: Voilà, merci Alassane Condé pour toutes ces informations sportives. Alors rapidement, les travaux, comment est-ce que les travaux des deux stades, est-ce que ça

0: a évolué.
1: Oui, ça.
0: Généralement, ça m'a compté de Nangor et
1: Jusqu'à
0: des travaux.
1: présent, en cours, les travaux évoluent parce que les deux stades, comme je l'avais si bien rappelé la dernière fois ici, la CAF était venue avec ses émissaires pour pouvoir orienter la construction, les normes à respecter. Donc, ils sont repartis. Les travaux sont en cours, les deux stades, notamment le stade de 28 septembre et le stade de Général Lansana Conté. Jusqu'à présent, les travaux sont en cours quand même. Les travaux sont en cours.
0: D'accord. En tout cas, merci à toi, Alassane Condé. On se dit à mardi prochain,
1: Oui,
0: non?
1: Inch'Allah.
0: Voilà. Donc, c'était la page sport d'Un Soleil Levant. D'ailleurs, la dernière rubrique au compte de ce jeudi de la culture et des sports. Merci à toi, Moussa Nabi Kobouti Camara.
2: Merci à toi également, Bernadette Condé.
0: Merci à toute l'équipe de Soleil Levant, à l'équipe technique du jour. Merci à vous. Grand gros merci à vous, chers auditeurs. C'est vous qui nous donnez la force d'être là chaque matin. Alors, on vous souhaite donc bon week-end par anticipation. Et surtout, voilà le dernier message, on allait oublier. Bonjour, la radio Soleil FM. Je souhaite un très joyeux anniversaire à ma fille chérie, Anatou, depuis Lambagny. C'est écrit par sa maman, Idiatou. Voilà, merci donc et joyeux anniversaire à Anatou. Alors, à la semaine prochaine. Au revoir.

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0: 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Il est 10h.
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2: Bonjour et bienvenue dans ce flash sur Soleil FM 93.5, le 3W Soleil FM Guinée.net. Dans le cadre de la modernisation de l'administration, le gouvernement guinéen a officiellement lancé hier mercredi 13 mai le service Passeport Express. Cette réforme permet de délivrer le précieux document en moins de 112 heures et de balayer au passage des décennies de pratiques informelles. La société Électricité de Guinée annonce le rétablissement complet de ce service après la panne survenue sur son réseau informatique. Dans un communiqué publié hier mercredi 13 mai, l'entreprise indique que l'incident a été entièrement résolu et DG précise que l'ensemble des plateformes ainsi que les services destinés à la clientèle sont désormais de nouveau fonctionnels. Sur le continent République démocratique du Congo, l'opposition souhaite s'unir et s'organiser entre le projet et contre le projet de changement de la constitution. Mai dernier, lors d'une conférence de presse, le président Félix Tshisekedi a ouvert la porte à un éventuel troisième mandat à l'issue d'un référendum constitutionnel. Une prise de position dénoncée par plusieurs partis politiques de l'opposition au pays, mais aussi en exil. Plusieurs réunions ont déjà eu lieu pour tenter de mettre en place une stratégie commune. Ailleurs dans le monde, les dirigeants chinois et américains ont achevé ce jeudi 14 mai leur entretien à Pékin, des discussions qui ont duré environ 2h15 selon les journalistes accompagnant le président américain. D'après la télévision d'État, Xi Jinping a prévenu son homologue que la Chine et les États-Unis pourraient entrer en conflit si Washington gérait mal la question de Taïwan. C'est la fin de ce flash. Moussa Kita a assuré la mise en ordre ici à la présentation. Al-Hassan Kondé, à tous, merci de l'avoir suivi.
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0: 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Il est 12h.
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2: Vous nous écoutez sur la 93.5 et sur le www.soleilfmguinée.net. Bonjour et bienvenue à l'écoute de ce Soleil Midi, les titres du journal. L'atelier préparatoire des examens nationaux a été lancé ce mercredi. Il vise notamment à lutter contre les fraudes lors de ces évaluations nationales. En prélude aux audiences hors siège de la Cour de justice de la CEDEAO, prévue du 15 au 18 mai 2026, une mission de sensibilisation s'est tenue hier à Conakry. C'est la salle du procès des événements du 28 septembre qui a abrité la rencontre. Comment éviter les conséquences humaines lors des prochaines grandes pluies. Le directeur général du Centre national de gestion des catastrophes et des urgences environnement annonce les dispositions. C'est tout pour les titres. Dans un instant, le développement.
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2: Une fois encore, bonjour. La Guinée abrite pour la première fois les audiences hors siège de la Cour de justice de CEDEAO. Ces travaux, qui seront lancés du 15 au 18 mai prochain, sont précédés d'une mission de sensibilisation tenue ce mercredi à la Cour d'appel de Conakry. Le ministre de la Justice, Garde des Sceaux, salue le choix porté sur la Guinée. Ibrahima Souri de Tunkara.
3: L'intérêt que le président de la République, M. Mamadi Doumbouya, réserve à cet événement découle de l'attachement de notre pays au processus d'intégration sous-régionale et régionale, ainsi qu'à la réalisation de l'objectif de l'unité africaine. À cet égard, je voudrais sans attendre exprimer ma gratitude à la Cour de justice de la CEDEAO pour le choix porté sur la République de Guinée pour abriter cette importante session. Ce choix, grâce auquel notre pays est éclairé pendant une semaine des lumières de la justice universelle que notre plus haute institution sous-régionale entretient par ses décisions fondées. La tenue de cette audience hors siège dans notre pays pour la première fois constitue un témoignage éloquent de l'engagement de la CEDEAO à rapprocher la justice communautaire des citoyens guinéens.
2: Dr Yuazaourou Sama, greffier en chef de la Cour de justice de la CEDEAO, explique la fonction de cette juridiction. On l'écoute au micro de Samuel Demba Dielamou.
4: Bien que la Cour existe depuis 2001, de nombreux citoyens de la communauté ignorent encore son existence, sa compétence, sa procédure ainsi que ses pratiques. La Cour a donc entrepris ce programme de sensibilisation afin d'échanger avec les plus hautes autorités de la République de Guinée, ses institutions et agences, les citoyens communautaires et toutes les autres parties prenantes afin de mieux faire connaître la Cour de justice de la CEDEAO et les modalités d'accès à celle-ci. En tant que juridiction communautaire, la Cour de justice appartient aux États membres et aux citoyens de la communauté. Nous tenons également à souligner dès le départ que la Cour de justice de la CEDEAO n'est pas en concurrence avec les juridictions nationales et souhaite entretenir des relations cordiales avec les juridictions nationales des États membres.
2: Je vous l'annonçais dans les titres, lancement ce mercredi de l'atelier préparatoire des examens nationaux, une initiative de la Direction générale des examens et du contrôle scolaire à travers le ministère de l'Éducation nationale, de l'alphabétisation, de l'enseignement technique et de la formation professionnelle. Un accent particulier sera mis sur la lutte contre la fraude lors de ces évaluations nationales. Alassane Condé.
5: La grande salle de l'Institut national de recherche et d'action pédagogique, INRAP, a servi de cadre au lancement de cet atelier préparatoire des examens nationaux. Mamadi 49 Kaba est le directeur général des examens et du contrôle scolaire.
6: La qualité des examens nationaux dépend en grande partie des sérieux des évaluations réalisées dans les classes intermédiaires. Il est donc impératif de renforcer leur fiabilité et leur objectivité. Dans cette perspective, nous veillerons à l'harmonisation des pratiques d'évaluation dans tous les établissements, assurer un meilleur encadrement des compositions et des examens blancs, renforcer la sécurisation et l'archivage des notes des évaluations des classes intermédiaires.
5: Mamadi Konate et Momo Kamara, respectivement directeur communal de l'éducation de Dixine et directeur préfectoral de l'éducation de Tougué, saluent les réformes engagées par les autorités.
7: La nouveauté, c'est raisonnable. Il faut évoluer en fonction du temps. Donc, ce qu'on fait pendant des années, il faut renouveler. Et surtout, le président a insisté sur ce qui doit être fait. Donc, nous allons se battre pour qu'il y ait un grand changement dans le déroulement des examens.
8: Évidemment, les instructions sont données au niveau des écoles en ce qui concerne les cours de rattrapage et voire même les cours de renforcement que nous appelons communément les cours de révision qui sont maintenant là en cours d'exécution dans toutes nos écoles, surtout au niveau des classes d'examen.
5: Le ministre de l'Éducation nationale, de l'alphabétisation, de l'enseignement technique et de la formation professionnelle a présidé cette cérémonie. Alphabet
9: Le débat que vous devez avoir aujourd'hui et demain, c'est comment on peut mettre en place un système d'évaluation qui permette à tous les enfants de Guinée, sans investissement sur des groupes WhatsApp, sans investissement sur la fraude, de passer des évaluations, qu'ils puissent connaître en temps réel c'est quoi leur niveau.
5: Le ministre de l'Éducation nationale a prévenu que tout enseignant surpris en flagrant délit de fraude lors des examens nationaux sera traduit devant la justice.
2: Le secrétaire général de la Fédération syndicale professionnelle de l'éducation s'est réjoui des innovations engagées par les autorités. On écoute Salif Kamara.
10: Je suis très content parce que aujourd'hui, nous parlons d'autres innovations. Innovation par rapport d'abord aux classes intermédiaires, connaître le nombre, l'effectif réel des élèves en République de Guinée, ça c'est un atout. Deuxièmement, c'est par rapport, n'est-ce pas, aux innovations de cette année. C'est-à-dire, on met fin à la fraude, on met fin, n'est-ce pas, à la création du groupe WhatsApp. Ça aussi, c'est une innovation, ça existait. Mais je pense que cette année, ça va être de rigueur puisque le ministre lui-même tient sévèrement à sanctionner, n'est-ce pas, les fraudeurs pendant les examens nationaux. En fait, c'est le ministre qui s'engage d'abord en tant que syndicaliste enseignant et tous les partenaires sociaux, nous sommes tous engagés aujourd'hui à empêcher toute fraude pendant les examens, après les examens, lors des corrections. Donc, nous sommes tous engagés aujourd'hui à mettre fin, n'est-ce pas, à ces fraudes-là.
2: Dans certaines communes de Conakry, les PME de pré-collecte d'ordures ne respectent pas leurs contrats vis-à-vis des ménages. À Matoto, par exemple, précisément au quartier Fassa, plusieurs ménages dénoncent cette situation. Malgré leur abonnement, les déchets restent entassés dans plusieurs concessions. Mohamed Kamara, Mamadouba.
11: Mohamed Saliou Bangoura habite au quartier Fassa dans la commune de Matoto. Il est abonné à une PME de pré-collecte, mais celle-ci ne respecte pas le délai contractuel. Selon ce citoyen,
12: j'ai fait un abonnement avec l'entreprise en question. Donc du coup, le premier jour de notre interview avec le chef de zone, il m'a déjà dit que actuellement ils ont rencontré un immense problème au niveau de l'entrepôt. D'habitude, ils venaient deux fois dans la semaine. Vu ces différents problèmes, maintenant, il m'a dit passeront maintenant une fois par semaine.
11: Les PME font face à certaines difficultés. Se défend Daniel Lama, responsable d'une entreprise basée dans cette zone. Ce qui les empêche, ajoute-t-il, de ramasser régulièrement les déchets.
13: Le problème le plus fondamental, c'est le problème d'enlèvement des zones de transit. Là-bas, on ne reçoit pas des conteneurs. Et en plus, si nous parlons particulièrement le cas de Matoto, le Matoto n'a pas de ZTT. C'est Gbessia qui a le ZTT. Quand vous parlez, ça fait mal à la commune. Les PME qui dénoncent, ça fait mal.
11: Le directeur technique du service d'assainissement de la commune de Matoto explique le mécanisme qui encadre la gestion des immondices. Souman Kourouma.
14: La commune a fait le cahier des charges pour recruter ces PME-là. Chaque PME est affectée si les ménages s'abonnent. En aucun cas, la PME ne peut pas passer prendre les ordures. Mais c'est après, ils vont te dire que non, la PME ne passe pas prendre les ordures. Ils ont refusé de payer la redevance. Mais ceux qui sont réguliers avec les PME, vous allez voir que non, les PME passent là-bas régulièrement pour prendre les ordures.
11: Hors micro, plusieurs habitants de cette partie de Matoto souhaitent une organisation pour une meilleure gestion des déchets dans leur commune.
2: Je vous l'annonçais également à l'entame de ce soleil midi. Pour une saison de pluie sans conséquences humaines, les sensibilisations se multiplient. Lors d'une interview accordée à Soleil FM, le directeur général du Centre national de gestion des catastrophes et des urgences environnement rappelle certains facteurs à corriger avant la tombée des grandes pluies. Alassane Barry.
15: Malheureusement, chaque année, nous parlons de ces cas d'inondation, disons, non seulement dans le Grand Conakry, mais aussi pour l'ensemble des préfectures de notre pays. Et cela est dû à des niveaux très différents. Des problèmes, comme je le disais, des problèmes structurels et des problèmes non structurels. Parmi les problèmes non structurels qui doivent être corrigés à l'avance, fait partie de la gouvernance des risques et aussi la compréhension des risques. Nous, autorités, notre devoir, c'est d'organiser des structures à la base pour permettre à une autorité locale à être proactive face à ces risques d'inondation. Et aussi informer et sensibiliser cette population face à ces risques. Donc, ça c'est notre rôle et nous allons continuer à le faire.
2: Le directeur général du Centre national de gestion des catastrophes et des urgences environnement invite l'ensemble des Guinéens à arrêter de mettre les ordures dans les caniveaux. Alassane Barry est au micro de Amara Simba Sylla.
15: Au niveau de la communauté, cette communauté doit être consciente que à chaque saison de pluie, nous sommes victimes des inondations. Donc, ils doivent prendre réellement leurs responsabilités en quoi faisant, voire toutefois, si les lieux qui ont l'habitude d'être inondés, s'il y a réellement des problèmes liés à la gestion des ordures, s'il y a des problèmes liés au curage des caniveaux, s'il y a un problème lié à la construction d'un archive, d'en corriger maintenant là. Sinon, il y aura des moments, nous l'information qu'on va leur dire, c'est d'être résilient parce qu'on ne pourra pas corriger. Parce qu'en pleine saison de pluie, on ne pourra pas déguerpir quelqu'un, on ne pourra pas demander à quelqu'un de bouger. On lui demandera juste d'être résilient, d'endurer l'événement. Donc, le message qu'on va leur dire, c'est de se préparer maintenant là. Mais j'insiste et je rappelle, dès maintenant, le gouvernement a lancé le ton. Les ordures inondent dans tout le pays, spécialement Conakry et le Grand Conakry. Donc, chacun n'a qu'à prendre sa responsabilité dans le cadre de la gestion des ordures ménagères qui est facteur déclencheur de ces inondations.
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2: Sur le continent, en République démocratique du Congo, l'opposition souhaite s'unir et s'organiser contre le projet de changement de la Constitution. Le 6 mai dernier, lors d'une conférence de presse, le président Félix Tshisekedi a ouvert la porte à un éventuel troisième mandat à l'issue d'un référendum constitutionnel. Une prise de position dénoncée par plusieurs partis politiques de l'opposition au pays, mais aussi en exil. Plusieurs réunions ont déjà eu lieu pour tenter de mettre en place une stratégie commune. En République centrafricaine, le chef de l'État a accepté la démission de son premier ministre le 16 mai 2026, 2 mois après son investiture pour un troisième mandat. La RCA attend la désignation de son nouveau gouvernement. Dans le monde, l'Ukraine a vécu ces dernières 24 heures une attaque d'une ampleur inédite. Depuis mercredi 13 mai au matin, la Russie a lancé plus de 1500 drones et plus d'une cinquantaine de missiles contre le pays. Au cours de la nuit du 13 au 14 mai, au moins 5 personnes ont été tuées et 36 autres blessées. Plusieurs villes ont été durement touchées. Pour finir, une enquête du média américain CNN affirme que la CIA aurait participé à un assassinat ciblé contre un membre présumé du cartel de Sinaloa au Mexique en mars dernier. L'affaire embarrasse les deux pays. Les États-Unis et le Mexique demandent toute implication de l'agence américaine dans les opérations Latal survenu sur le sol mexicain. Et voilà, c'est la fin de cette édition de

0: d'information. Merci à tous de l'avoir suivi sous la complicité technique de Moussa Kita.
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2: La quête de taxi dans le vaste pays des tropiques, ça nous apprend juste la patience. Ce ne sont plus nos pieds qui se plaignent d'avoir trop longtemps attendu. Parce que croyez-moi, ce n'est rien devant le trajet qui vous attend, aussi court soit-il. Qu'importe comment et pourquoi, vous pouvez être pressé, vous devez passer le tour. Courir après les taxis, prier pour qu'enfin votre taxi arrive boudé parfois ou se résigner, et tout simplement. Ça vous fait oublier la raison de votre sortie et quand vous avez enfin votre taxi, il faut encore plus de patience. D'abord, supportez l'humeur du conducteur, ses arrêts interminables, les pannes de pneus, le carburant, les bouchons et même les mauvaises odeurs. Parce que croyez-moi, sous ce soleil des tropiques, ça transpire le mois de mars. De la poussière et beaucoup de chaleur. Ça transpire toute votre galère. Le temps d'arriver à destination, les plis de votre tenue ne sont plus une priorité. La couleur, c'est le cadet de vos soucis et votre coiffure, sens déçu dessous, ne représente plus cette image devant la glace de votre chambre. Tout ce que vous voulez désormais, c'est de retrouver le confort de votre lit après une bonne douche fraîche. Mais pour l'atteindre, la même expérience vous attend. Mon Dieu, vous n'êtes pas prêt pour cela, non. On n'est jamais préparé à cette aventure. Encore, faut-il que vous ayez du cash sur vous. Pourtant, ce ne sont pas des promesses qui manquent. Des bus par-ci, des taxis par-là, l'espoir fait vivre. Mais ici, les promesses n'engagent que ceux qui croient vraiment.
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0: 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Il est 14h.
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0: 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Il est 15h.
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En tout cas, il faut confirmer la personne que tu aimes, que tu adores. C'est que ça. Écoutez ça et nous allons revenir juste après.

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0: 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Il est 16h.
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0: Et voilà, merci de renouveler votre attachement et fidélité à la francophonie sur Solo FM. Madame, Messieurs, bonjour et bienvenue dans l'émission de la langue française et de sa diversité culturelle sur la 93.5 et le www.solofmguinée.net. Elle vous parvient tous les jeudis à 16h et les dimanches à 9h pour la rediffusion. La francophonie repose sur deux parties essentielles. La première est composée de trois rubriques. Info Plus, qui est le récapitulatif sélectif des activités phares menées par l'UIF au courant de la semaine, expression qui vous permet de bonifier votre niveau en français à travers des expressions d'usage courant dans la langue de Molière et Qu'en pensez-vous, qui donne la parole aux francophones et francophiles sur ce qu'ils pensent ou ce qu'ils savent de l'UIF et la langue française. La seconde partie est essentiellement interactive, c'est-à-dire elle donne la parole aux auditeurs qui peuvent intervenir sur des thématiques déjà développées. C'est l'interactivité tout court. Mais avant cette seconde partie, toujours une courte pause musicale est observée. La conduite technique est assurée par Moussa Keïta. Mamadou Salou Touré vous sert ici au micro. La francophonie sur Solo FM 93.5, c'est tout de suite et maintenant. Avec mon binôme, mon compagnon à moi, il s'agit bien de Samuel Dumbadjoulamou, qui nous informe en temps réel de tout ce que l'OIF a pu mener comme activité phare au courant de la semaine. Ça s'appelle Info Plus of Samuel Dumbadjoulamou. Bonjour.
1: Bonjour, salut Touré. Bonjour, francophones et francophiles.
0: Oui, qu'est-ce que vous nous ramenez de votre mission, de votre, en tout cas, mission de récolte, oui, et d'information concernant l'OIF et tout ce que l'organisation a pu mener comme activité au courant de la semaine?
1: Alors, plusieurs activités, là, il faut le souligner, ont été menées par l'OIF au courant de la semaine. Hein, donc, on va aller rapidement. Une danse, un film, oui, c'est ce que j'ai dit. Une chanson, une œuvre visuelle, tout cela parle avant même que la traduction ne soit nécessaire. Elle ne gomme pas les différences, elle offre un espace de coexistence, de dialogue, de transformation mutuelle. La culture constitue un terrain fertile où se construisent, à travers des expériences partagées, des imaginaires communs et des émotions vécues ensemble, des fondements d'une véritable cohésion sociale. Lorsque les publics de communautés différentes assistent à la même présentation théâtrale, lorsqu'une fiction cambodgienne circule sur les écrans européens, lorsqu'un musicien haïtien monte sur scène en Roumanie ou à Montréal, et quelque chose se passe qui échappe à la logique du rapport de force. Il y a une reconnaissance qui mène vers une paix durable. Avec ses 396 millions de locuteurs répartis sur 5 continents, la francophonie incarne cette diversité cultivée. Cette diversité à cultiver, elle consiste en un réseau de cultures, de sensibilités, d'histoire qui partagent une même langue tout en habitant des mondes différents. Ce pluriel est une recherche à condition qu'il soit visible, audible et accessible. C'est précisément la mission de l'OIF, faire vivre la diversité des expériences culturelles francophones et soutenir concrètement les artistes et professionnels de la culture d'aujourd'hui et de demain. Avec le soutien de l'OIF, le patrimoine culturel comorien devient aujourd'hui le cœur d'une nouvelle dynamique, un produit touristique durable porté par les communautés elles-mêmes à marée basse sur les côtes de Mitsamioli, Ndoudé, des silhouettes se dessinent à l'horizon. Les femmes avancent lentement, gestes précis, hésités et des cas de générations passées. Ici aux Comores, la pêche à pied n'est pas seulement une activité, c'est une mémoire vivante, un savoir transmis, un lien social profondément ancré, un archipel entre fragilité et opportunité. L'Union des Comores abrite des écosystèmes d'une richesse exceptionnelle, notamment dans les parcs nationaux, mais ces territoires font face à de multiples défis: isolement géographique, pression sur les ressources marine et manque d'opportunités économiques, notamment pour les jeunes. Dans le cadre de son projet de soutien aux initiatives environnementales dans le bassin du Congo, piloté par sa représentation en Afrique centrale, l'OIF va soutenir 11 structures pour un montant total de plus de 450 000 euros. Du 19 janvier au 13 mars, l'OIF a lancé 3 appels à projets destinés à sélectionner des partenaires chargés de la mise en œuvre de projets structurants et innovants au bénéfice de 6 pays du bassin du Congo. Cette initiative s'inscrit dans la volonté de l'OIF de renforcer les actions en faveur de la sécurité alimentaire, de la résilience climatique et de la création d'emplois pour les jeunes et les femmes, ainsi que de la gestion durable des ressources naturelles dans la région. Une mobilisation significative d'acteurs locaux. Au total, plus de 600 dossiers de candidature ont été reçus, témoignant de l'intérêt des acteurs locaux dans les domaines de l'agriculture durable, de l'innovation environnementale et de la formation. À l'issue du processus de sélection, 11 structures ont été retenues pour la qualité de leurs propositions, leur ancrage territorial et leur capacité à accompagner efficacement les bénéficiaires du projet.
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0: Et voilà, merci donc à vous, Samuel Demadio, pour toutes ces informations de bonne facture par rapport à tout ce que l'Organisation internationale de la francophonie a pu mener comme activité phare au courant de la semaine. Et donc, on va faire un petit tour à la technique pour revenir ici. Et c'est pour parler d'expression, la rubrique qui nous aide, madame, messieurs, à bonifier notre niveau en français à travers des expressions couramment utilisées dans la langue française avec leur signification, des exemples dans des phrases. Et c'est ce qu'on a préféré appeler expression, et je pense que je ne vais pas laisser Samuel partir. Hein. Je vais revenir à lui pour qu'il essaie de nous donner quelques expressions, leur signification et des exemples dans des phrases. C'est ce que nous avons appelé expression, comme son nom l'indique. Ce sont donc à chaque numéro, vous avez droit à de nouvelles expressions couramment utilisées dans la langue française. Et donc, un petit tour à la technique pour annoncer cette rubrique.

0: Bonjour à tous les francophones et francophiles qui éprouvent le vif plaisir de nous écouter dans la francophonie à travers la rubrique Expression. Comme à l'accoutumée pour le compte de ce tout premier, pour le compte de ce numéro, nous vous proposons trois nouvelles expressions. La première dit prendre son courage à deux mains, ce qui signifie faire un effort sur soi-même pour accomplir un acte difficile devant lequel on a longtemps hésité. Voici un exemple. Je vais prendre mon courage à deux mains et lui dire toute la vérité. Je dis bien, je vais prendre mon courage à deux mains et lui dire toute la vérité. L'autre expression est « ce n'est pas de la mer à boire ». Ce n'est pas de la mer à boire. Cette expression veut dire tout simplement que ce n'est pas difficile. Je donne un exemple à travers une phrase. John, ce n'est pas de la mer à boire que de passer cet examen de conduite. Tu verras, tout va bien aller. Je reprends l'expression. Ce n'est pas de la mer à boire comme exemple. John, ce n'est pas la mer à boire. Que de passer cet examen de conduite. Tu verras, tout va bien aller. Voilà, la dernière expression est renvoyer l'ascenseur, qui veut dire rendre service à quelqu'un en remerciement pour un service. Voici un emploi dans une phrase. Il m'a permis d'obtenir ce poste, je vais lui renvoyer l'ascenseur en soutenant son projet. Il m'a permis d'obtenir ce poste. Je vais lui renvoyer l'ascenseur en soutenant son projet. C'est fini pour aujourd'hui. C'est fini pour les expressions d'aujourd'hui. Et je vous remercie de votre bien aimable attention. Je vous souhaite une bonne suite d'émissions avec l'équipe de la francophonie.
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2: Merci donc, doublement merci à vous, Samuel Dembadiolamo, pour ces expressions couramment utilisées dans la langue française que vous avez pu décortiquer à travers des exemples également dans des phrases. Nous saurons en faire bon usage dans notre quotidien ou dans notre parler quotidien. Alors, madame, messieurs, on va passer... À la dernière rubrique de cette première partie, qu'en pensez-vous qu'ils ont la parole aux francophones et francophiles par rapport à ce qu'ils pensent de l'OIF et la langue française? Suivez.
3: Qu'en pensez-vous? C'est la parole aux francophones et aux francophiles.
4: Je me nomme Diallo Abdoulaye Banou. Je suis en classe de terminale SU.
2: Dites-moi un peu, comment vous trouvez la langue française, cette langue que nous parlons?
4: Bon, selon moi, la langue française est une très belle langue parce que je n'ai pas assez de difficultés dans cette langue vu que depuis que je suis petit, je parle la langue française. Donc, je n'ai pas du mal à m'en sortir dans cette langue et elle me plaît.
2: Mais d'aucuns pensent que c'est une langue très difficile. Qu'en pensez-vous?
4: Selon moi, ceux qui pensent que la langue française est une langue difficile, c'est juste parce que soit pendant leur enfance, ils n'ont pas fréquenter la langue française. Ils ont plutôt fréquenté la langue maternelle. C'est pour cela qu'ils ont des difficultés ou ils ne lisent pas beaucoup. Vu que ici, le français n'est pas une langue appropriée. On utilise plus la langue maternelle que le français. Donc, c'est pour cela que certaines personnes n'arrivent pas bien à s'adresser en français dans cette langue.
2: À l'oral ou à l'écrit, où est-ce que vous vous sentez mieux?
4: De mon avis, je préfère m'exprimer en oral qu'à l'écrit. Parce que à l'écrit, à cause des accords, des fautes grammaticales, des accents, donc tout ça sont des problèmes. Donc pour éviter ce genre de problèmes, je préfère m'exprimer en oral.
2: Alors, qu'est-ce que vous faites pour vous améliorer à l'écrit, pour résoudre ces petits problèmes qui vous fatiguent?
4: Pour m'améliorer en écrit, je visite les bibliothèques. Je lis des livres, des romans, des œuvres où le français est soutenu. C'est un français académique qui peut me permettre de m'améliorer en écrit.
2: Alors, comment vous vous sentez quand vous vous exprimez en français?
4: Vu que depuis petit, j'utilise la langue française, je me sens très bien dans cette langue parce que c'est une langue internationale. Je peux causer avec qui je veux, où je veux, quand je veux, à n'importe quel moment. Donc, il n'y a pas assez de problèmes pour ça. J'adore cette langue et c'est une très belle langue.
2: Merci beaucoup.
4: Ok, merci.
5: Je m'appelle Fatima Tudjalo, je fais terminal SE. Moi, je trouve la langue française très facile, très bonne à s'exprimer, surtout moi. Lorsque je rentre à la maison, je me sens tellement bien lorsque je m'exprime en français, surtout avec mes parents aussi. Mais des fois, lorsque tu ne t'habitues pas à parler la langue française, c'est tellement difficile. C'est pour cela qu'on doit s'habituer à parler la langue française à l'école, partout où on va avec ses amis, ses grands-parents, ses parents.
2: D'aucuns pensent que la langue française est très compliquée. Est-ce que vous avez le pressentiment que c'est compliqué?
5: Par contre, moi, je ne trouve pas la langue française très compliquée. Je trouve que c'est un peu difficile de s'exprimer pour moi. Je ne me sens pas bien de m'exprimer en public, surtout en monde. Ça, c'est un peu difficile pour moi. Mais sinon, si c'est pour juste parler avec ses amis, je me sens vraiment bien.
2: Alors, à l'oral ou à l'écrit, où est-ce que vous vous sentez mieux?
5: Surtout à l'écrit. Parce qu'au niveau du primaire, je me suis habituée à me rectifier sur les orthographes, grammaire et conjugaison. J'ai beaucoup appris sur ça au primaire. Je trouve aussi pour les accords aussi, je me sens vraiment bien, surtout à l'écrit, au niveau des accords et tout.
2: C'est là que vous avez des difficultés à l'écrit.
5: Oui.
2: Alors qu'est-ce que vous faites pour vous améliorer dans ce sens?
5: Surtout, je lis beaucoup de romans. J'ai commencé la lecture de romans en 12e année. Je lis beaucoup de romans. Je lis aussi des chroniques.
2: Alors, comment vous vous sentez quand vous vous exprimez en français?
5: Je me sens vraiment bien lorsque je m'exprime en français. C'est une sensation de joie parce que je me suis habituée en fait. Ma mère m'a habituée à parler le français, mon père aussi lorsque j'étais petite, lorsque j'étais au primaire. Je me suis habituée, alors c'est pas trop difficile pour moi de m'exprimer.
2: Alors, merci beaucoup.
5: Merci monsieur.
6: Je m'appelle Mohamed Bobo Thiam, je fais la terminale sciences sociales.
2: Alors, Bobo Thiam, dites-moi, comment vous trouvez la langue française?
6: En fait, moi, je pense que la langue française est une belle langue, vraiment facile à communiquer, facile à utiliser. D'abord, elle nous permet de communiquer avec les amis, elle nous permet de nous exprimer. Vraiment, c'est une langue qui facilite la communication.
2: Alors, vous dites que c'est une langue très facile, mais d'aucuns pensent qu'elle est difficile. Qu'en dites-vous?
6: Bon, ça dépend de ta compréhension, ça dépend de ton niveau, parce que plus tu t'habitues à parler le français, plus le français sera facile avec toi. Et si tu parles pas trop le français, j'avoue que ça sera un peu compliqué.
2: À l'oral ou à l'écrit, où est-ce que vous vous sentez mieux?
6: Bon, moi, je me sens mieux à l'oral, parce qu'au niveau de l'écrit, il y a souvent les fautes grammaticales, les erreurs, les accords à respecter. Mais au niveau de l'oral, là, tu parles et plus tu communiques avec les gens, plus tu t'habitues et plus le rythme sera rapide et facile sur ta bouche à parler. Voilà.
2: Alors, puisque vous dites que la difficulté, c'est un peu au niveau de l'écrit, est-ce que vous faites quelque chose pour y remédier, pour corriger ce petit handicap?
6: Oui, d'abord la lecture. Il faut toujours lire et lire, surtout avec les sciences sociales, on est obligé de lire. Lire beaucoup, car plus tu vois un mot, plus tu revois ce mot, tu ne vas pas oublier ce mot. Et avec les accords, les fautes grammaticales, ça va cesser si tu lis. Si tu lis les romans, voilà.
2: Alors comment se sent Thiam quand il s'exprime en français?
6: Voilà, moi quand je m'exprime, je me sens libre, je me sens vraiment cool. Parce qu'avec le français, c'est vraiment magnifique de s'exprimer en français.
2: Merci beaucoup.
6: Merci monsieur.
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2: Les apprenants de s'être prêtés au micro de la Francophonie à travers la rubrique Qu'en pensez-vous? Nous allons observer une courte pause musicale avant de passer à la seconde partie de cette émission. C'est en cela que je vous propose le titre « J'ai pas les mots », c'est signé Grand Corps Malade, de son nom à l'état civil Fabien Marceau.

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Et voilà, c'était donc Grand Corps Malade qui nous chantait J'ai pas les mots de son nom à l'état civil Fabien Marceau. Alors, la fin de ce morceau, mesdames et messieurs, nous permet d'entamer la seconde partie de l'émission. Aujourd'hui, nous allons nous intéresser au pronom personnel lui ayant pour pluriel leur. Lui et leur, donc. Lui, c'est le singulier, voilà pour le masculin et pour le féminin. Leur, maintenant, c'est le pluriel, voilà pour le masculin et le féminin. Alors, lui et leur sont des pronoms compléments d'objets indirects. Ils représentent des personnes. Lui est employé pour remplacer une seule personne, donc c'est le singulier. Leur est employé pour remplacer plusieurs personnes, donc c'est le pluriel. Exemple. Monsieur... Exemple, les Dubois ont dû vendre ce tableau qui leur appartenait depuis longtemps. Lui d'abord est employé pour remplacer une seule personne, donc c'est le singulier. Leur employé pour remplacer plusieurs personnes, donc le pluriel. Donc les Dubois ont dû vendre ce tableau qui leur appartenait depuis longtemps. Monsieur Dubois a dû vendre ce tableau qui lui appartenait depuis longtemps. Ils sont placés devant le verbe, soit au temps composé, ils se placent avant l'auxiliaire. Mais à l'impératif, ils se placent après le verbe avec un trait d'union. Dites-lui, dites-leur. Ils sont placés devant le verbe au temps composé. Ils se placent avant l'auxiliaire. Tandis qu'à l'impératif, ils se placent après le verbe avec un trait d'union. Dites-lui, dites-leur. Il y a toujours un trait d'union. Voilà, entre le verbe et le pronom personnel. Ça peut être lui ou leur. Alors, nous avons des phrases, mesdames, messieurs, à vous proposer. Vous nous aidez à savoir si c'est lui ou leur qu'on peut vous proposer. Vous nous aidez à savoir si c'est lui ou leur qu'on peut employer. Vous avez le 628 937.

0: 935. 935, ce sont les différents numéros du standard composés pour intervenir dans cette émission de la langue française qui fait la promotion de la langue de Molière et sa diversité culturelle. C'est chaque jeudi à 16h et dimanche à 9h pour la rediffusion. Donc, voilà, nous sommes avec les pronoms personnels lui et leur. Lui pour le masculin singulier, il remplace une seule personne. Leur pour le masculin ou féminin pluriel, il remplace un nom, n'est-ce pas, des personnes au pluriel. Je suis fâché avec Sarah et Mariam. Je ne leur parle plus du tout. Je ne leur parle plus. Ah, je ne parle plus du tout. Donc, on dit je ne lui parle plus du tout, bien je ne leur parle plus du tout. J'adore mon petit neveu. Je leur offre ou je lui offre. Alors, tu vas chez Brigitte. Peux-tu lui dire que j'ai reçu son livre ou bien que peux-tu leur dire? Anne, je l'aime comme une amie fidèle. Et je lui donne ou bien je leur donne tout. Alors, j'ai présenté Gustavo à Lucas et je crois qu'il leur plaît beaucoup ou qu'il lui plaît beaucoup. Donc ce sont autant de phrases que nous avons à vous proposer, madame, monsieur. Et nous avons madame Ba Sylvie qui nous appelle de Tougué. Bonjour madame Ba.
1: Bonjour monsieur Tougué.
0: Vous allez bien?
1: Ça va et vous?
0: Ok. Et du côté de Tougué?
1: Ça va.
0: Votre santé se maintient?
1: Oui.
0: Ok. On va commencer... nous sommes avec les pronoms personnels, lui et leur aujourd'hui. Alors, lui, nous avons des phrases à vous proposer. Vous nous dites s'il faut employer directement lui ou leur. Je suis fâché avec Sarah et Mariam. Je ne parle plus du tout. On va dire je ne lui parle plus du tout, mais je ne leur parle plus du tout.
1: Mais leur.
0: Leur, n'est-ce pas? D'accord. J'adore mon petit neveu. Je leur offre souvent des petits cadeaux ou je lui offre souvent des petits cadeaux.
1: Je lui offre.
0: Tu vas chez Brigitte. Peux-tu lui dire ou bien peux-tu leur dire?
1: Peux-tu lui dire.
0: Alors, Anne, j'aime comme... Anne, je l'aime comme une amie fidèle et je leur donne tout. Anne, je l'aime comme une amie fidèle. Alors, on va dire quoi? Anne, je l'aime comme une amie fidèle. Je lui donne tout ou bien je leur donne tout? J'ai présenté Gustavo à Lucas et je crois qu'il lui plaît beaucoup ou bien qu'il leur plaît beaucoup. Je n'ai pas téléphoné à John. Je lui ai écrit un mail ou bien je leur ai écrit un mail. Les enfants peuvent comprendre ce problème. Il faut le lui expliquer ou bien il faut le leur expliquer.
1: Il faut le leur expliquer,
0: hein. Alors, on va passer un peu à la culture générale, un peu de gymnastique par rapport à la culture générale. Oui. Un locuteur français, comment on l'appelle?
1: Un francophone.
0: Un locuteur allemand.
1: Un germanophone.
0: Un locuteur espagnol. Un locuteur espagnol, oui.
1: Un germanophone.
0: Pardon?
1: L'isophone,
0: hein? Alors, comment appelle-t-on un locuteur portugais?
1: Pardon, je passe.
0: Vous passez. Et donc, madame Ba Sylvie, merci en tout cas à vous d'être passée dans cette émission. Nous vous remercions.
1: Alors, un coup, appellation des mots.
0: Épellation des mots, hein?
1: Un peu, oui.
0: Oui. Épellez-nous le mot catéchisme. Catéchisme.
1: C-A.
0: Oui.
1: T-A.
0: Oui.
1: T.
0: Oui.
1: T-I.
0: Oui.

0: Pardon?
1: Reprenez la phrase.
0: Catéchisme, catéchisme.
1: Catéchisme?
0: Oui.
1: C-A.
0: Le catéchisme, par exemple.
1: C-H.
0: Oui.
1: C-H. C.
0: Oui.
1: T-I.
0: Oui.
1: C-H.
0: Oui.
1: I. S. M. E.
0: Ok. Appelez-nous le mot prépondérance. Prépondérance.
1: Prépondérance.
0: Prépondérance.
1: Ok. P-R-E. P-O.
0: Oui.
1: D.
0: Oui.
1: D-accent V.
0: Oui.
1: R-A. M. P. E.
0: Ok. Appelez le mot épithète. Épithète.
1: Épithète.
0: Épithète.
1: C-accent V.
0: Oui.
1: C-I.
0: Oui.
1: T-H.
0: Oui.
1: C-accent T-E.
0: Oui. Appelez-nous Oasis. Mm-hmm. Oasis. C'est-à-dire un point d'eau dans le désert.
1: Oui. O-I.
0: O-I, hein?
1: Oui.
0: Oui.
1: S-I.
0: Oui.
1: Deux
0: S-E. Deux S-E, hein?
1: Oui.
0: Appelez-nous le mot cathédrale. Cathédrale. Comme
1: C-A.
0: La cathédrale.
1: C-A.
0: Oui.
1: C-A.
0: Oui.
1: T.
0: Oui. Oui.
1: D. R. A.
0: Oui. Oui. Ok, madame Sylvie.
1: Ah.
0: On va passer à la conjugaison.
1: Oui.
0: Le verbe mettre.
1: Oui.
0: Le verbe mettre.
1: Oui.
0: Au présent du subjonctif.
1: Passons ça d'abord, je vais revoir.
0: Pardon?
1: Je reviendrai sur ça.
0: D'accord. Le verbe mettre au passé simple.
1: Passé simple.
0: Oui.
1: Je mis. Je mis.
0: Pardon?
1: Je mis.
0: Oui.
1: Je mis.
0: Oui.
1: Je mis.
0: Oui.
1: Mon mis.
0: Oui, faites un effort de. Oui. C'est bon?
1: Le réseau, je mis.
0: Oui.
1: Je mis.
0: Oui.
1: Je mis.
0: Oui.
1: Nous mirîmes.
0: Nous?
1: Nous mirîmes,
0: hein?
1: Nous mirîmes.
0: Oui.
1: Vous mirîtes.
0: Oui.
1: Je mirîmes.
0: Ok, ça c'est le verbe mettre au passé simple, hein?
1: Ouais.
0: Le verbe peindre au passé simple.
1: Je peins.
0: Oui.
1: Je peins.
0: Oui.
1: Oui.
0: Oui.
1: Oui.
0: Oui. Oui. Le verbe coudre. Coudre au passé simple.
1: Je cousis.
0: Je
1: cousis.
0: Quelle lettre est à la fin?
1: U.
0: U, hein, je cousis, ok.
1: Je cousis.
0: Oui.
1: Je cousis.
0: Oui.
1: Nous cousis.
0: Oui.
1: Vous cousiez.
0: Mm-hmm.
1: Il cousure.
0: Il cousure, hein?
1: Mm.
0: Le verbe produire.
1: Je produisis.
0: Oui.
1: Je produisis.
0: Oui.
1: Je produisis.
0: Oui.
1: Nous produisis.
0: Oui.
1: Vous produisit.
0: Oui.
1: Il produisir.
0: Il produisir, hein?
1: Mm.
0: Oui, madame Ba, merci en tout cas à vous d'être passé dans cette émission.
1: Merci pour tout, monsieur Touré.
0: Merci pour tous les efforts que vous êtes en train de fournir.
1: Merci à monsieur Samuel. Hein.
0: Merci beaucoup, Samuel est là. Donc, Samuel, vous avez les remerciements de madame Ba Sylvie. Et elle est à l'écoute, hein, vous pouvez.
2: Merci vraiment à madame Ba Sylvie.
0: Et donc, madame, messieurs, composez le 628-935-935. 666-935-935-657, 935 935 635 635 635 635 657 935 935 sont les différents numéros de standard, madame, messieurs, à composer pour nous aider à en tout cas savoir quel mot faut-il mettre à la place de quel autre entre lui et l'heure, hein. Et donc madame Samuel Demba, madame Bas Sylvie qui vient quand même de raccrocher.
2: Oui, elles sont son amour pour cette émission là, on ne peut même plus décrire, on ne peut pas le décrire parce que, et je le dis souvent, quand le premier appel sonne, il ne faut même pas se poser la question, c'est qui.
0: Il n'y a plus de défi que vous lanciez. Donc, Youssouf Diallo, un autre auditeur fidèle des fidèles, qui est de ton ancien quartier, Symphonia, après vous êtes venu à Lampagny, au bout de la ligne. Bonjour Youssouf.
3: Ouais. Bonjour Monsieur Touré.
0: Bienvenue dans cette émission, très ravi de vous entendre à nouveau. Hein.
3: Merci à vous, très ravi de m'avoir accueilli.
0: Et donc, c'est de l'énergie pour nous dans ce studio quand nous vous entendons au bout de la ligne, Youssouf.
3: Moi aussi, vraiment dans le même sens.
0: Merci beaucoup. Et donc, nous sommes avec lui et l'heure aujourd'hui. Lui, le singulier de l'heure sans S. Oui. Donc, nous avons des phrases, vous allez nous aider qu'on comprenne si c'est lui ou l'heure qu'on peut employer. Hein?
3: Ok, monsieur Touré.
0: Je suis fâché avec Sarah et Mariam.
3: Oui.
0: Je ne parle plus du tout. On dit je ne lui parle plus du tout ou bien je ne leur parle plus du tout.
3: Je ne leur parle plus du tout.
0: J'adore mon petit neveu. Je lui offre souvent des petits cadeaux ou bien je leur offre.
3: Je lui offre.
0: Je lui offre.
3: Oui.
0: Tu vas chez Brigitte. Peux-tu lui dire ou bien peux-tu leur dire?
3: Peux-tu lui dire?
0: Peux-tu lui dire que j'ai reçu son livre d'histoire?
3: Oui.
0: Oui. Anne, je l'aime comme une amie fidèle. Je lui donne tout ou bien je leur donne tout?
3: Je lui donne tout.
0: Je lui donne tout. Oui. J'ai présenté à Gustavo, à Lucas. Et je crois qu'il lui plaît beaucoup ou bien qu'il leur plaît beaucoup?
3: Qu'il lui plaît beaucoup.
0: Ok, je n'ai pas téléphoné à John. Je leur ai écrit. Je leur ai écrit ou bien je lui ai écrit. Je n'ai pas téléphoné à John. Je leur ai écrit ou je lui ai écrit.
3: Je lui ai écrit.
0: Je lui ai écrit. Les enfants peuvent comprendre ce problème. Il faut le lui expliquer ou il faut le leur expliquer.
3: Il faut le leur expliquer.
0: Il faut le leur expliquer. Tu dis la vérité à tes parents. Oui. Je leur dis la vérité ou bien je lui dis la vérité?
3: Pardon, vous dites?
0: Tu dis la vérité à tes parents. Après, tu poses la question. Je lui dis la vérité ou bien je leur dis la vérité?
3: Je leur dis la vérité.
0: Vous parlez à vos enfants. Oui, nous lui parlons ou bien nous leur parlons?
3: Nous leur parlons.
0: Nous leur parlons. Alors, comment appelle-t-on un locuteur français? Un locuteur français, celui qui parle le français, comment on l'appelle?
3: C'est un francophone.
0: Francophone. Un locuteur allemand?
3: C'est un germanophone.
0: Un germanophone, hein? Un locuteur espagnol?
3: C'est tout, on passe.
0: Un locuteur portugais?
3: Un lusophone.
0: Un lusophone. Et donc, un locuteur arabe? Un locuteur arabe.
3: C'est toi, on passe.
0: D'accord, on vient à la culture générale. Okay, non, à l'épellation des mots, autant pour moi.
3: Okay,
0: épellez-nous le mot catéchisme.
3: Et catéchisme.
0: Le catéchisme, oui.
3: C-A.
0: Oui.
3: T-E-T-H.
0: Oui.
3: Et accent aigu.
0: Oui.
3: C-I-S-M-E.
0: Ok. Et prépondérance.
3: Prépondérance.
0: Prépondérance.
3: P-R-E accent aigu.
0: Oui.
3: P-O-N.
0: Oui.
3: D-E accent aigu R-A-N-C-E.
0: R-A-N-C-E. Alors, épithète.
3: Épithète. E accent aigu.
0: Oui.
3: P-I.
0: Oui.
3: T-H.
0: Oui.
3: E accent grave.
0: T-E. Ok. Oasis.
3: Oasis.
0: Oui.
3: O-I-S-I-S.
0: O-I-S-I-S, hein?
3: Oui.
0: Oui, cathédrale.
3: Cathédrale.
0: Oui.
3: C-A-T-H-E accent aigu.
0: Oui.
3: R-A-L.
0: R-A-L.
3: L, oui. Si c'est une cathédrale, c'est E, on met E à la fin.
0: Donc, vous mettez E ou bien vous ne mettez pas E?
3: Cathédrale. On ne met pas E.
0: Ah, on ne met pas E. Ok, conjugaison.
3: Ok, monsieur.
0: Le verbe mettre au présent du subjonctif.
3: Présent du subjonctif. Que je mette.
0: Oui.
3: Que tu mettes.
0: Oui.
3: Qu'il mette.
0: Oui.
3: Que nous mettions.
0: Oui.
3: Que vous mettiez.
0: Oui.
3: Qu'il mette.
0: Ok. Le verbe mettre au passé simple.
3: Je mis.
0: Oui.
3: Il mit. Il mit.
0: Oui.
3: Nous mimes, vous mettez, il mire.
0: Oui. Le verbe peindre au passé simple.
3: Je peignis.
0: Je
3: peignis.
0: Oui.
3: Il peignit.
0: Oui.
3: Il peignit.
0: Oui.
3: Nous peignîmes.
0: Oui.
3: Vous peignez, il oui. peignira.
0: Ok. Et on a le verbe coudre au passé simple.
3: Je cousis.
0: Je cous.
3: Z-Z-I-S à la fin.
0: Ok.
3: Tu cousis.
0: Oui.
3: Il cousit.
0: Oui.
3: Nous cousîmes.
0: Oui.
3: Vous cousîtes.
0: Oui.
3: Il cousira.
0: D'accord. Maintenant, le verbe produire au passé simple.
3: Je produisis.
0: Oui.
3: Il produisit.
0: Oui.
3: Il produisit.
0: Oui.
3: Vous produisîmes.
0: Oui.
3: Vous produisiez. Ils oui. produisirent.
0: Ils produisirent, hein. Oui. Et donc, M. Diallo,

0: soir. Vraiment, nous sommes très contents et fiers de vous dans cette émission.
1: Moi aussi, je suis très vraiment content de votre courage et détermination pour vraiment pousser tous ceux qui sont courageux pour améliorer leur formation dans la langue française et de se performer le mieux possible pour qu'on puisse parler cette langue, parce que c'est notre devoir de parler cette langue, parce que c'est une langue de notre colonie.
0: En tout cas, sachez que c'est vous qui nous inspirez. Hein. Donc, vous nous donnez du courage, du tonus, de l'entrain, de l'énergie, de la vivacité, de la vitalité. Hein. Vous nous donnez tout ce qu'il nous faut pour aller de l'avant et sans relâcher. Vous êtes notre source d'inspiration, s'il vous plaît.
1: Merci, M. Touré. Veuillez appeler à tous ceux qui sont intéressés d'avoir vraiment le courage d'appeler, avoir même si c'est 2 à 3, voire 5 minutes. Ouais. D'intervention.
0: C'est ressourcé, ouais.
1: Vraiment.
0: Merci. Merci de la promotion que vous faites de cette émission. Hein.
1: Merci beaucoup. J'encourage à toutes les personnes et à la bonne volonté.
0: Merci beaucoup. Bien des choses à vous du côté de Symphonia.
1: Merci à vous et à tous vos collaborateurs qui vous aident à faire cette émission.
0: Merci.
1: Merci.
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0: Et voilà, mesdames, messieurs, pour les quelques minutes qui restent, on va en profiter pour faire le récapitulatif rapidement. Et je disais tantôt que nous sommes avec les pronoms personnels lui et leur. Lui, le masculin singulier, remplace une seule personne, masculin au féminin singulier. Leur, c'est le pluriel, masculin au féminin pluriel. Alors, on va dire quoi? Je suis fâché avec Sarah et Mariam. Je ne leur parle plus du tout. Leur, parce qu'elles sont deux. J'adore mon petit neveu. Je lui offre, et non, je leur offre, je lui offre souvent de petits cadeaux. Tu vas chez Brigitte, peux-tu lui dire, et non, peux-tu leur dire, parce qu'une seule personne, que j'ai reçu son livre d'histoire. Anne, je l'aime comme une amie fidèle et je lui donne tout, et non, je leur donne tout. J'ai présenté Gustavo à Lucas et je crois qu'il lui plaît beaucoup, et non, qu'il leur plaît beaucoup. Je n'ai pas téléphoné à John. Je lui ai écrit un mail et non, je leur ai écrit. Les enfants peuvent comprendre ce problème. Il faut le leur expliquer. Non, il faut le lui expliquer, c'est tout. Aujourd'hui, c'est l'anniversaire de Patricia. Je vais lui envoyer des fleurs et non, je vais leur envoyer des fleurs. Tu dis la vérité à tes parents? Oui, je leur dis la vérité. Non, je lui dis la vérité généralement. Vous parlez à vos enfants? Oui, nous leur parlons. Le plus souvent, et non, oui, nous lui parlons. Un locuteur français est un francophone. Un locuteur allemand est un germanophone. Un locuteur espagnol est hispanophone. Hein. Un locuteur espagnol est un hispanophone. Un locuteur portugais est lusophone. Un locuteur arabe est arabophone. Épilation des mots. Catéchisme. C-A-T-E accent aigu. C-H-I. S-M-E. C-A-T-E accent aigu. C-H-I-S-M-E. Prépondérance. P-R-E accent aigu. P-O-N-D-E accent aigu. R-A-N-C-E. Et peut-être E-P-I-T-H-E accent grave. T-E. Oasis, c'est O-A et non O-I. O-A-S-I-S. Cathédrale. C-A-T-H-E accent aigu. D-R-A-L-E. Conjugaison. Le verbe. Mettre au présent le subjonctif, que je mette, que tu mettes, qu'il mette, que nous mettions, que vous mettiez, qu'il mette. Mettre au pas simple, je mis, tu mis, il mis, nous mime, vous mites, il mire. Je mis, tu mis, il mis, nous mime, vous mites, il mire. Peindre au passé simple, je peignis, tu peignis, il peignit, nous peignîmes, vous peignit, il peignir. Coudre au passé simple, je cousis, tu cousis, il cousit, nous cousîmes, vous cousit, il cousir. Produire au passé simple, je produisis, tu produisis, il produisit, nous produisîmes, vous produisîtes, ils produisirent. Alors Samuel, je pense qu'il ne reste plus qu'à remercier les fidèles auditeurs de leur marque d'attachement et de fidélité. Merci à toi pour la bonne compagnie. Hein?
1: Merci.
0: Alors, mesdames, messieurs, c'est la fin de la francophonie sur le FM 93.5 et le www.solfmguinée.net. Merci à tous les francophones et francophiles qui ont d'avoir été de nôtre dans cette émission. Merci à Mme Bas Sylvie de Pitougué et à Youssouf Diallo de Pissonfonia d'être passé dans cette émission. Merci à tous ceux qui ont préféré nous prêter une oreille attentive. Rendez-vous est pris pour la semaine prochaine, Inch'Allah Rahman. N'oubliez surtout pas la rediffusion le dimanche à 9h. Merci et bonne suite à vous, madame, messieurs, vous qui avez choisi Soleil FM chaque jeudi à partir de 16h pour écouter votre francophonie et le dimanche à 9h pour la rediffusion.
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Oh, vous êtes un peu partout en Guinée, vous nous écoutez sur la 93.5. Vous êtes à Kassa, vous êtes dans les 13 communes de Conakry. Nous vous disons big up et big merci de nous choisir pour vous faire plaisir. Vous êtes dans votre émission Urban Vibes, nous allons vibrer au rythme de la musique urbaine. Alors, mille merci. Oui, je vous dis au micro, vous avez votre animateur, Moussa Koboti Kamara. Et oui, quant à votre animateur préféré, MSB, il est en déplacement. Mais nous vous promettons de dès les semaines à venir, quand il sera de retour, il reviendra également avec force pour vous faire plaisir. Mais d'ici là, je vous accompagne à une manière de ne pas laisser les choses comme ça, comme toi-même tu le sais. Oui, il s'appelle Moussa Keta, du côté de la technique. Big up, né maman. Pour vous faire plaisir, sans plus tarder, nous allons partir. Lui, c'est Wangyan Dimedi, le petit de Wangyan, l'esprit Wangyan. Il est là pour vous faire plaisir, made in Guinée.

plein très 5 chaque jeudi à partir de 13h. Nous vibrons au rythme, oui, des hits de la musique urbaine à travers soit un artiste que nous vous invitons pour que l'actrice vienne nous faire boum, ou nous vous offrons les morceaux de la musique urbaine de la génération 2.0. Une façon pour nous de vous faire plaisir. C'est pour cela, sans plus tarder, lui c'est un DJ, mais il se fait appeler Arafan DJ dans son style, dans son rythme, dans son but. Amen.

0: passé le 11 septembre 2026 du côté de Zénith. Une salle emblématique qui peut prendre plus de 6000 personnes. Wonar Gwebe, Wonar Gwebe, Wonar Femanibe, avec un slogan, Wongo Zénith Be, nous sommes plus nombreux que le Zénith, affirmant l'ambition de remplir totalement cette salle mythique de plus de 6000 places. Anticrazy vous offre le titre Wongo Zénith Be.
1: On est plus nombreux que les ennemis, allons-y.
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Si vous venez de nous prendre en marche, vous êtes dans votre émission Urban Vibes et c'est sur la 93.5 Soleil FM. Nous allons partir du côté du Brésil pour écouter celle qu'on appelle Anita dans le titre Envolée.

0: Moi-même, tu sais, ISI, nous allons toujours revenir cette fois-ci en Guinée. Pour revenir à Guinée, nous allons recevoir trois jeunes, trois enfants sur les réseaux sociaux qui font parler d'eux à travers leur sketch entretenu par un jeune Z qui entretient ses enfants pour leur faire plaisir. Le morceau, c'est Katakatani. Katakatani, Ousmane, ça vous dit? Daloba, ça vous dit? Appa, ça vous dit? Et papa, dans le titre Katakatani. Ah, Ramé!
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1: Ah, papa, où est ma famille, n'est-ce pas?
2: Voilà, vous avez compris, c'est comme ça dans votre émission. Et nous allons toujours évoluer en musique cette fois-ci. Oui. On est sur la 93.5 Radio Soleil. Et avec James, on parle du soleil. Écoute et kiffe, tu sais.

0: manger. Juste après, nous allons encore revenir en Guinée pour écouter lui. On l'appelle Papa Itou. Papa Itou, il a été membre fondateur, je peux dire, oui, du groupe Sembe Deke. Très jeune, il a commencé à chanter. Très petit, il a commencé à chanter. On l'appelait en ce moment Ndeni Moba. Ndeni Moba, il a grandi. Il est devenu grand. Alors là, on l'appelle Papa Itou, tout court. Dans le titre, Jules Boukandi, Nerebar Mindé et Récomparama. Awa,
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1: Voilà, et juste après, cette fois-ci, on va partir de l'autre côté vers la Côte d'Ivoire pour parler de ce qu'on appelle tour de garde. Tour de garde, là, le titre Makassar.

Voilà, et c'est comme ça dans votre émission. Et nous allons toujours continuer en programmation. Et juste après Tour de Garde, nous allons écouter cette fois-ci Franco dans le titre Coller la petite. Ça

0: jolie Amina. Toutes les Aminata sont belles, belles, oui, comme la lumière. Et nous allons toujours continuer en programmation. Cette fois-ci, on va revenir en Guinée pour écouter lui. C'est un jeune qui est de Kobaya. Grâce à lui, il a fait parler de Kobaya. Kobaya parle de lui. La commune parle de lui. Le quartier parle de lui. Toute la Guinée parle de lui. Tidjou nous fait plaisir. Dans ce rythme, vous allez équiper et nous allons revenir juste après.
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1: Voilà, vous avez compris, c'est avec ce morceau de Tidjo que nous allons fermer portes et fenêtres de l'émission d'aujourd'hui, dans l'espoir de nous retrouver prochainement à la même heure sur la même fréquence. Vous avez eu au micro Moussa Koboti Kamara, à la technique Moussa Keita, vous ont servi loyalement. Merci et à la prochaine.

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0: 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Il est 18h.
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3: Madame, Monsieur, bonsoir. Merci de votre fidélité à Soleil FM, les titres du journal. Dysfonctionnement de la chaîne pénale et renforcement de l'accès à la justice des personnes vulnérables en Guinée. Un groupe de consultants a présenté ce jeudi une étude menée entre 2019 et 2026 sur 1894 détenus dans 6 préfectures et la capitale Conakry. Les échos, c'est dans ce journal. La vidéo est devenue virale sur les réseaux sociaux. On voit un enseignant en train de bastonner une élève en classe. L'association scolaire et estudiantine de Guinée exige des sanctions. La campagne de vaccination contre la poliomyélite a été officiellement lancée ce jeudi à Daboula par le ministère de la Santé et de l'Hygiène publique. Et c'était en présence des autorités administratives et des partenaires dont l'OMS. C'est tout pour les titres. Dans un instant, le développement.
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3: Une fois encore, bienvenue dans ce journal. Le dossier en appel de l'ancien Premier ministre Dr Ibrahima Kassouri Fofana n'a pas été évoqué ce 14 mai comme préalablement prévu par la Cour de répression des infractions économiques et financières. Il était normalement prévu en échange de pièces, notamment dans le procès verbal de l'enquête de l'ORDEF, mais certains magistrats qui composent la chambre d'appel prennent part aux activités de la Cour de justice de la CEDEAO qui se tiennent actuellement à Conakry. Et puis l'ancien président de la délégation spéciale de Ratoma est en audition dans une affaire de 32 milliards de francs guinéens. Ahmed Sékou Traoré a été entendu par des officiers enquêteurs de la direction centrale de la police judiciaire, selon nos confrères de lejeli.com. Le renforcement de l'accès à la justice des personnes vulnérables en Guinée, c'est le thème d'une étude menée entre 2019 et 2026 sur 1894 détenus dans 6 préfecture et la capitale Conakry. Cette enquête présentée ce jeudi à la presse a aussi pris en compte le dysfonctionnement de la chaîne pénale. C'est un groupe de consultants qui a fait ce travail sous la bannière de l'Organisation guinéenne de défense des droits de l'homme et du citoyen, OGDH. Amara Simbasila.
4: Cette étude décrit un dysfonctionnement de la chaîne pénale guinéenne. Mamadou Malal Diallo fait partie des consultants qui ont réalisé cette enquête.
5: Le 8 janvier 2026 au tribunal à Bok ici de Dixi, il y a eu la première comparution de certaines personnes qui ont été placées sous mandat de dépôt depuis le 17 août 2016 pour vol à main armée. Donc c'est 10 ans de détention provisoire. Le 31 octobre 2020, il y a le procureur général près la cour d'appel de Conakry qui a procédé également à la mise en liberté de 8 détenus à la maison centrale de Conakry ici, qui étaient incarcérés depuis 2008. C'est-à-dire 16 ans de détention préventive irrégulière. Ils n'ont été ni jugés ni même présentés à un juge d'instruction.
4: Ce juriste fait aussi le bilan de l'étude.
5: Nous avons le tableau de base ici. Conakry, Koya, Doubreka, Forekaria, Kindia, Mamou et Labé. Donc au total, sur l'étendue par rapport aux juridictions, nous avons pu collecter ces informations. Nous avons 1894 prévenus. Des gens ont été condamnés en instance et jusqu'à présent, en appel, ce n'est pas fini depuis 2013. Donc vous voyez donc les gens continuent de grouper en prison.
4: Pour redynamiser le système judiciaire guinéen, des recommandations ont été formulées à l'endroit de l'État.
5: Il faut une réforme globale en fait progressive qui vise une politique pénale qui est responsable et humaine afin de réduire les abus et puis redorer l'image du système judiciaire à travers quoi? La modernisation des infrastructures, l'opérationnalisation du fonds d'aide juridictionnelle, l'instauration du strict respect des délais procéduraux, la mise en place d'un système de redevabilité adapté au contexte local et aligné sur les normes relatives aux droits humains et à la justice pénale.
4: Dans cette même étude, les initiateurs demandent aux autorités judiciaires de veiller au respect du délai de détention préventive et de garde à vue sur l'ensemble du territoire national.
3: Et lors de cette rencontre, le président de l'Organisation guinéenne de défense des droits de l'homme et du citoyen, OGDH, a apporté des précisions par rapport à l'accélération de certains dossiers dont Média influence des procédures judiciaires. On va l'écouter.
2: Il est prévu des peines pour chaque infraction. Quand on est en matière délictuelle, il y a deux possibilités. Le juge peut condamner avec sursis, il peut condamner à une peine de prison. Donc cela revient normalement au juge. Deuxièmement, la célérité doit être le principe dans chaque cas. Malheureusement, ce n'est pas toujours le cas. Et parfois, il a indiqué dans sa présentation, parfois les médias sont des facteurs accélérants. C'est-à-dire que quand des cas sont portés devant les médias dans les réseaux sociaux, ça conduit les magistrats et les procureurs à aller vite, à être plus diligents. C'est ce qui devait être le principe. C'est-à-dire qu'il ne devrait pas avoir de préférence ou de sélection dans les dossiers. Malheureusement, quand ça concerne tel type d'individu, il y a un facteur d'accélération. Et pour d'autres citoyens lambda, les dossiers sont dans les tiroirs. Ça ne se doit pas. Il y a des cas où la justice est diligente, mais ce n'est pas que chez nous. Même en France et partout.
3: Cet avocat au barreau de Guinée précise aussi que les sentences prononcées dans les juridictions varient de l'appréciation d'un juge à un autre. On écoute à nouveau Maître Alpha Amadou Desba au micro de Amara Simbasila.
2: Chaque juge a l'indépendance pour trancher. Ce n'est pas parce que nous sommes poursuivis, un exemple très simple, deux Diallo volent chacun un bœuf, ils sont poursuivis dans deux juridictions différentes, on peut ne pas avoir la même peine. Parce que ça dépend de plusieurs facteurs. D'abord, sur la personnalité de celui qui a volé, sur le tempérament du juge, sur les réquisitions du parquet et sur la volonté du juge, parce que les peines, elles sont appliquées pour resocialiser le délinquant. Ce n'est pas forcément qu'il reste en prison. Donc, il y a plusieurs facteurs qui entrent en compte. Maintenant, que quelqu'un soit condamné à une peine moindre, ce qui est important, est-ce que c'est dans la fourchette prévue par la loi? Parce que si la loi dit c'est de 1 jour à 5 ans, si c'est dans cette fourchette, le juge peut se justifier. Mais quand on dit la peine minimale c'est 5 ans, il ne peut pas condamner à 2 ans.
3: Le président de l'association scolaire et estudiantine de Guinée s'indigne face à une vidéo devenue virale sur les réseaux sociaux dans laquelle on voit un enseignant brutaliser une élève en milieu scolaire. Cabinet Keïta exige que des sanctions soient prises à l'encontre de cet enseignant.
6: Bon, c'est avec une grande indignation que nous avons pris connaissance de cette vidéo devenue virale sur les réseaux sociaux, dans laquelle vidéo nous apercevons un enseignant en situation de classe et asséner des coups à son élève qui était déjà puni. Et notre réaction à ce comportement de l'enseignant est d'abord la condamnation de l'acte, et ensuite nous pensons que cette violence exercée contre une élève n'avait pas lieu d'être parce que les sanctions sont prévues et donc encadré par le code de conduite et le règlement intérieur de l'école. L'enseignant, en agissant ainsi, était en faute professionnelle. Les conséquences sont très claires, c'est-à-dire que la direction de l'école doit prendre immédiatement des sanctions appropriées pour éviter que cela ne se répète. L'intégrité physique, morale et psychologique de l'élève doit être protégée en tout état de cause dans les établissements scolaires parce que, in fine, l'éducation n'a pas pour finalité de brutaliser, mais plutôt d'humaniser.
3: Le président de l'ASEG souhaite que cette affaire soit réglée en milieu scolaire. Cabinet Keïta appelle également les parents d'élèves et les acteurs de l'éducation à plus de responsabilités. On l'écoute à nouveau au micro de Alassane Condé.
6: Pour le moment, une judicialisation de l'affaire n'est pas très très pertinente. Et même s'il faut reconnaître que l'élève a subi une violence d'une extrémité disons grave, alors nous invitons les autorités déconcentrées, la direction préfectorale de l'éducation du côté de Koya, de prendre toutes les dispositions pour que cette affaire soit gérée et dans le cadre scolaire. Une judiciarisation pour le moment n'est pas à l'avantage de cet enseignant. Donc ce n'est pas une façon de plaider sa cause, mais d'abord le mécanisme de règlement des conflits en milieu scolaire exige que ce soit d'abord les autorités concernés au premier niveau qui se charge de l'affaire. C'est une situation franchement très très regrettable. Nous invitons par ailleurs les élèves, les enseignants ainsi que les encadrants, mais aussi les parents d'élèves. Chacun doit œuvrer pour le respect strict du règlement intérieur en milieu scolaire.
3: La campagne de vaccination contre la poliomyélite a été officiellement lancée ce jeudi à Daboula. par le ministère de la Santé et de l'Hygiène publique en présence des autorités administratives, des partenaires de l'OMS et de l'UNICEF. Cette campagne vise à protéger les enfants de 0 à 59 mois. Jean-Marie Kipela, représentant de l'OMS, a salué l'engagement du gouvernement guinéen. On va l'écouter.
7: À l'occasion du lancement du premier passage de la campagne locale de vaccination contre la poliomyélite, permettez-moi tout d'abord de féliciter le gouvernement de la République de Guinée pour son engagement constant et sa détermination à protéger chaque enfant contre la poliomyélite et les autres maladies évitables par la vaccination. La campagne que nous lançons aujourd'hui à Dabola revêt une importance particulière. Elle vise à interrompre la transmission du virus et à consolider les acquis de la lutte contre la poliomyélite dans notre pays. Ces présentes journées locales de vaccination permettront de renforcer la surveillance des paralysies flasques aiguës, renforcer la vaccination de routine.
3: On reste toujours dans le même cadre pour dire que le représentant de l'OMS a exhorté les familles à s'impliquer pleinement dans la protection des enfants. Jean-Marie Kipela invite les parents à ouvrir leurs portes aux agents de santé afin de permettre une couverture vaccinale totale. Il est au micro de Hawa Sangaré.
7: La poliomyélite n'est plus une fatalité. Grâce au progrès scientifique et à la solidarité internationale, nous disposons désormais de vaccins sûrs et efficaces. Notre objectif est clair. Aucun enfant ne doit rester sans protection. Chaque dose administrée est une barrière contre la poliomyélite, une promesse de santé et d'avenir. Mais pour atteindre ce but, nous avons besoin de l'engagement de tous. D'abord, des familles pour ouvrir leurs portes aux équipes de vaccination et offrir à leurs enfants de 0 à 5 ans cette chance de grandir en bonne santé.
3: Et puis la phase initiale de la mise à l'échelle de la thérapie d'exposition narrative et du modèle communautaire pour les jeunes survivants des violences basées sur le genre a été officiellement lancée ce jeudi à l'ambassade du Royaume-Uni en Guinée. La cérémonie a été présidée par la ministre de la Femme, de la Famille et des Solidarités. C'est un élément de Mamadou Adamasso que nous retrouverons dans nos prochaines éditions d'information.
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3: À présent, l'invité du journal, nous recevons ce jeudi le président du Forum civil guinéen, Ibrahima Baleya Diallo, commente le dernier sommet France-Afrique. Il répond aux questions de Samuel Demba Diolamou.
8: Bonsoir, Monsieur Diallo. Quel lectif sommet France-Afrique tenu à Nairobi du 11 au 12 mai dernier?
9: Moi, je crois que la France, cette fois, c'est une sorte de repositionnement contraint parce que les pays, par exemple, qui sont très amis avec la France dans l'espace francophone, que ce soit le Bénin ou la Côte d'Ivoire, je ne crois pas que ces pays-là auraient pu organiser un tel sommet. Pour la bonne et simple raison, c'est qu'aujourd'hui, les opinions nationales sont très réfractaires à la France. Partout dans l'espace francophone, il y a un sentiment anti-français qui est en train de naître. Voilà, et on l'a remarqué au niveau des pays de l'AES, ce qui explique d'ailleurs leur absence à ce sommet et tout. Parce que depuis 1973, je le rappelle, il ne s'est pas tenu une rencontre France-Afrique en dehors de l'espace francophone. Donc, pour moi, je dis que voilà, la France est en train de changer de stratégie, mais surtout que quand ça va dans une zone anglophone, cela veut dire qu'aujourd'hui, peut-être que la France veut revenir en Afrique, mais en s'éloignant du Sahel.
8: Le président guinéen Mamadi Doumbouya a participé à cette rencontre et a plaidé pour une coopération basée sur le respect mutuel. Quel regard portez-vous sur ce discours?
9: Moi, je considère le président sénégalais Bassirou Diomaye Faye, le président guinéen Mamadi Doumbouya, qui peuvent aujourd'hui constituer les fers de lance. Parce qu'ils sont nés bien longtemps après les indépendances. Ils n'ont pas le complexe de coloniser. Ils n'en portent pas aussi le poids de l'histoire. C'est à eux de regarder aujourd'hui la France pour qu'il y ait un partenariat gagnant-gagnant. C'est-à-dire qu'on sorte aujourd'hui de ce qui s'est passé après les indépendances. Parce que je tiens toujours à le rappeler, quand les pays africains ont pris leur indépendance, ils ont eu des rapports assez indirects. Mais c'était à travers quoi? Ce qu'on a appelé très trivialement la France-Afrique. qui est un réseau économique, militaire, tout ce qu'on politique, ou d'où même l'existence des bases militaires françaises. Hein. Tout ça, aujourd'hui, c'est cette jeune génération de dirigeants-là, c'est sur ce que nous devons compter aujourd'hui pour qu'il y ait un partenariat gagnant-gagnant entre nous et la France.
8: Le sommet a débouché sur des engagements autour du financement, des investissements, de la paix et de la sécurité jusqu'en 2028. Selon vous, l'Afrique peut-elle réellement se développer sans dépendre de l'Occident?
9: C'est-à-dire, on est dans un monde globalisé, hein. On ne peut pas vivre en vase clos, ça au moins c'est sûr. Mais néanmoins, aujourd'hui, on doit avoir notre propre vision du développement. Notre vision en Guinée de développement, ce n'est pas forcément avoir des gratte-ciels. Hein. Si on avait toutes nos routes goudronnées, la connexion est bonne, l'école est bonne, le niveau de santé s'est amélioré. Mais moi, je crois qu'on amorce le processus de développement. Pourquoi l'Occident, en général, fait des yeux doux à l'Afrique? C'est parce que l'Afrique détient l'essentiel des matières premières indispensables à un développement. C'est tout simplement cela. Maintenant, nous devons travailler sur nos gouvernances en Afrique pour aider à un développement.
8: Alors, dernière question. Plusieurs sommets Afrique-France ont déjà été organisés par le passé. Concrètement, qu'est-ce qui a changé pour les pays africains?
9: Si à chaque fois le sommet France-Afrique doit être un exercice de paternalisme, c'est-à-dire où la France vient nous inculquer des valeurs, ça ne marchera pas. Sinon, qu'est-ce qui est en train de se passer? On est en train d'exporter des produits bruts, exploités en Occident et qui nous revient trois fois plus cher après. On a besoin de ce partenariat gagnant-gagnant parce que l'Occident, qu'on le veut ou non, a une technologie que nous n'avons pas.
8: Merci vraiment, merci beaucoup.
9: C'est moi qui vous remercie.
3: Ibrahima Baleya Diallo, le président du Forum civil guinéen, était notre invité. Il répondait aux questions de Samuel Demba. Dieu l'amour, c'est la fin de ce journal. Merci à toutes et à tous de l'avoir écouté. Merci à Moussa Keïta pour la conduite technique. Restez avec nous sur le www.solfmguinée.net.
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10: La quête de taxi dans le vaste pays des tropiques, ça nous apprend juste la patience. Ce ne sont plus nos pieds qui se plaignent d'avoir trop longtemps attendu. Parce que croyez-moi, ce n'est rien devant le trajet qui vous attend, aussi court soit-il. Qu'importe comment et pourquoi, vous pouvez être pressé, vous devez passer le tour. Courir après les taxis, prier pour qu'enfin votre taxi arrive boudé parfois ou se résigner. Et tout simplement, ça vous fait oublier la raison de votre sortie. Et quand vous avez enfin votre taxi, il faut encore plus de patience. D'abord, supportez l'humeur du conducteur, ses arrêts interminables, les pannes de pneus, de carburant, les bouchons et même les mauvaises odeurs. Parce que croyez-moi, sous ce soleil des tropiques, ça transpire le mois de mars. De la poussière et beaucoup de chaleur. Ça transpire toute votre galère. Le temps d'arriver à destination, les plis de votre tenue ne sont plus une priorité. La couleur, c'est le cadet de vos soucis et votre coiffure, sens dessus-dessous, ne représente plus cette image devant la glace de votre chambre. Tout ce que vous voulez désormais, c'est de retrouver le confort de votre lit après une bonne douche fraîche. Mais pour l'atteindre, la même expérience vous attend. Mon Dieu, vous n'êtes pas prêt pour cela. Non, on n'est jamais préparé à cette aventure. Encore, faut-il que vous ayez du cash sur vous? Pourtant, ce ne sont pas des promesses qui manquent. Des bus par-ci, des taxis par-là, l'espoir fait vivre. Mais ici, les promesses n'engagent que ceux qui croient vraiment.
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Il est 19h. 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
3: Bonsoir, bienvenue à tous sur Soleil FM 93.5. À l'écoute du journal de campagne pour le compte des législatives et communales du 31 mai 2026 dans la circonscription électorale de Lambani. Dans l'ordre de passage de ce jeudi 14 mai 2026 pour le compte des élections législatives, c'est l'UFNG, entendez l'Union des Forces Nouvelles de Guinée, qui occupe la première marche. À cet effet, je vous invite à écouter le message de son candidat.
4: Bonsoir à tous et à toutes. Je suis Camara Ibrahim Ousmane, suppléant du candidat Bakary Savané aux élections législatives de la commune de Lambaye, au compte du scrutin plurinominal. Nous venons aujourd'hui vous parler, vous solliciter, nous confier à vous afin que nous puissions avoir une large compréhension, tous autant que nous sommes, de notre programme de société. Notre programme de société, c'est un projet qui s'articule autour de plusieurs projets déjà élaboré, et nous avons essayé de trouver les moyens de notre politique générale. Il faut savoir que la politique que nous mènerons à l'Assemblée nationale sera une innovation pour la Guinée. Et nous vous promettons d'innover cela en tissant des partenariats parlementaires avec d'autres pays. Cela a certainement déjà commencé, nous sommes en partenariat avec plusieurs pays d'Europe. Dans le projet de société, nous voudrons que chaque foyer de Lambaye puisse se sentir écouté. Comme en se faisant, nous sommes des candidats qui ne vous quitteront pas. Vous pouvez nous faire confiance, même après les élections législatives. Nous serons là à vous écouter. Nous participerons à la vie de la commune. Cependant, qu'est-ce qu'il faut savoir? Le projet de société est un projet qui s'articule sur plusieurs points. Le premier, c'est la santé pour tous, dont on va parler aujourd'hui. Aujourd'hui, il faut savoir que les hôpitaux dans la commune de Lambaye ne répondent pas aux normes de la santé. Aujourd'hui, nos mamans, nos sœurs souffrent. Les femmes souffrent lors de l'accouchement. Certaines lois ne sont pas appliquées dans nos structures sanitaires. Les médicaments qui sont fournis au niveau des structures sanitaires sont soit plus chers, parce que c'est le secteur privé qui gère les médicaments généralement en Guinée. Les chefs de famille n'ont pas les moyens de trouver ces médicaments-là. Qu'est-ce que nous proposons chez nous? Santé pour tous, c'est un programme qui permet à ce que la pharmacie centrale puisse être soutenue dans son effort de déploiement. Il faudrait savoir que les pharmacies privées, c'est bien, oui. Mais nous, la population de Lambaye, la majorité de la population n'a pas un revenu assez stable pour se permettre de rentrer en possession de certains médicaments. Qu'est-ce que nous proposons? Nous proposons à ce qu'il y ait une loi qui favorisera la pharmacie centrale dans son implantation par la commune de Lambaye. Nous allons vraiment appuyer sur ce point-là et les hôpitaux nous amèneront l'État à faire face à ses devoirs régaliens, celui de prendre soin de sa population. Et nous vous promettons qu'une fois à l'Assemblée nationale, nous ferons en sorte que l'exécutif guinéen puisse faire face aux problèmes sanitaires de la commune de Lambaye. Ceci est un premier point que nous évoquons avec vous. Inch'Allah, si Dieu nous le permet, demain nous serons là pour évoquer un second point du programme de société de l'UFNG. En attendant, je vous souhaite une bonne soirée et surtout mobilisez-vous pour que l'UFNG soit le parti vainqueur, parce que lorsque nous serons à l'Assemblée, nous serons là-bas pour vous, nous serons là-bas à travailler pour vous. Merci à tous, bonne nuit.
3: Pour la suite de ce journal de campagne des législatives, c'est le Front démocratique de Guinée-Fondeg qui se classe deuxième. Le message n'est pas disponible. L'avenir d'une Guinée nouvelle AGN est troisième dans l'ordre. Le message n'est également pas disponible. La génération pour la modernité et le développement GMD ferme le classement dans l'ordre de passage. Le message n'est pas disponible.
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3: Ce journal de campagne se poursuit avec les communales du 31 mai 2026. dans l'ordre de passage, nous avons l'Union des forces du changement UFC en tête. Le message n'est pas disponible. L'Union démocratique de Guinée UDG vient juste après, mais le message n'est pas disponible. On termine par la Génération pour la modernité et le développement GMD en troisième position. Le message n'est pas disponible. Madame, Messieurs, ainsi se referme le journal de campagne des législatives et communales du 31 mai 2026. Merci à tous de l'avoir suivi sur Soleil FM 93.5. Moussa Keita a assuré la mise en onde et Mamadou Salou Touré vous a servi au micro. Bonne suite de programme en compagnie du service des programmes de la Radio Lumière.

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0: 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Il est 21h.
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0: dans le signé Moussa Keïta. Bienvenue à tous.
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0: Le dossier en appel de l'ancien Premier ministre Dr Kassori Fofana n'a pas été évoqué ce 14 mai comme préalablement prévu par la CRIEF. Il était normalement prévu un échange de pièces, notamment le procès verbal de l'enquête de l'ORDEF. Mais certains magistrats qui composent la chambre d'appel prennent part aux activités de la Cour de justice de la CEDEAO, dont les activités se tiennent actuellement à Conakry. L'ancien président de la délégation spéciale à deux ratements a été auditionné dans une affaire de 32 milliards de francs guinéens. Ahmed Sékou Traoré a été entendu par des officiers enquêteurs de la direction centrale de la police judiciaire, selon nos confrères lejeli.com. Le renforcement de l'accès à la justice des personnes vulnérables en Guinée, c'est le thème d'une étude menée de 2019 à 2026 sur 1894 détenus dans 6 préfectures et la capitale Conakry. Cette enquête présentée ce jeudi à la presse a aussi pris en compte le dysfonctionnement de la chaîne pénale. C'est un groupe de consultants qui a fait ce travail sous la bannière de l'Organisation guinéenne de défense des droits de l'homme et du citoyen.
2: Cette étude décrit un dysfonctionnement de la chaîne pénale guinéenne. Mamadou Malal Diallo fait partie des consultants qui ont réalisé cette enquête.
3: Le 8 janvier 2026 au tribunal à Bok ici de Dixi, il y a eu la première comparution de certaines personnes qui ont été placées sous mandat de dépôt depuis le 17 août 2016 pour vol à main armée. Donc c'est 10 ans de détention provisoire. Le 31 octobre 2024, il y a le procureur général près la cour d'appel de Conakry qui a procédé également à la mise en liberté de 8 détenus à la maison centrale de Conakry ici, qui étaient incarcérés depuis 2008. Cela dit 16 ans de détention préventive irrégulière. Ils n'ont été ni jugés ni même présentés à un juge d'instruction.
2: Ce juriste fait aussi le bilan de l'étude.
3: Nous avons le tableau de base ici. Conakry, Koya, Dubreka, Forekaria, Kindia, Mamou et Labé. Donc au total, sur l'étendue par rapport aux juridictions, nous avons pu collecter ces informations. Nous avons 1894 prévenus. Les gens ont été condamnés en instance et jusqu'à présent, en appel, ce n'est pas fini depuis 2013. Donc vous voyez donc les gens continuent de grouper en prison.
2: Pour redynamiser le système judiciaire guinéen, des recommandations ont été formulées à l'endroit de l'État.
3: Il faut une réforme globale, en fait, progressive, qui vise une politique pénale qui est responsable et humaine, afin de réduire les abus et puis redorer l'image du système judiciaire à travers quoi, la modernisation des infrastructures, l'opérationnalisation du fonds d'aide juridictionnelle, l'instauration du strict respect des délais procéduraux, la mise en place d'un système de redevabilité adapté au contexte local et aligné sur les normes relatives aux droits humains et à la justice pénale.
2: Dans cette même étude, les initiateurs demandent aux autorités judiciaires de veiller au respect du délai de détention préventive et de garde à vue sur l'ensemble du territoire national.
0: Lors de cette rencontre, le président de l'Organisation guinéenne de défense des droits de l'homme et des citoyens a apporté des précisions par rapport à l'accélération de certains dossiers dans les cours et tribunaux. Maître Alpha Amadou Desba soutient que les médias influencent des procédures judiciaires. On l'écoute.
4: Il est prévu des peines pour chaque infraction. Quand on est en matière délictuelle, il y a deux possibilités. Le juge peut condamner avec sursis, il peut condamner à une peine de prison. Donc cela revient normalement au juge. Deuxièmement, la célérité doit être le principe dans chaque cas. Malheureusement, ce n'est pas toujours le cas. Et parfois, il a indiqué dans sa présentation, parfois les médias sont des facteurs accélérants. C'est-à-dire que quand des cas sont portés devant les médias dans les réseaux sociaux, ça conduit les magistrats et les procureurs à aller vite, à être plus diligents. C'est ce qui devait être le principe. C'est-à-dire qu'il ne devrait pas avoir de préférence ou de sélection dans les dossiers. Malheureusement, quand ça concerne tel type d'individu, il y a un facteur d'accélération. Et pour d'autres citoyens lambda, les dossiers sont dans les tiroirs. Ça ne se doit pas. Il y a des cas où la justice est diligente, mais ce n'est pas que chez nous. Même en France et partout.
0: Cet avocat au barreau de Guinée précise aussi que les sentences prononcées dans les juridictions varient de l'appréciation d'un juge à un autre. On écoute nouveau maître Alpha Amadou Desba au micro d'Amara Simbasila.
4: Chaque juge a l'indépendance pour trancher. C'est pas parce que

0: Nous sommes poursuivis, un exemple très simple. Deux Diallo volent chacun un bœuf. Ils sont poursuivis dans deux juridictions différentes. On peut ne pas avoir la même peine. Parce que ça dépend de plusieurs facteurs. D'abord, sur la personnalité de celui qui a volé, sur le tempérament du juge, sur les réquisitions du parquet et sur la volonté du juge. Parce que les peines, elles sont appliquées pour resocialiser le délinquant. Ce n'est pas forcément qu'il reste en prison. Donc, il y a plusieurs facteurs qui entrent en compte. Maintenant, que quelqu'un soit condamné à une peine moindre, ce qui est important, est-ce que c'est dans la fourchette prévue par la loi? Parce que si la loi dit c'est de 1 jour à 5 ans, si c'est dans cette fourchette, le juge peut se justifier. Mais quand on dit la peine minimale c'est 5 ans, il ne peut pas condamner à 2 ans.
1: Le président de l'association scolaire et studentine de Guinée s'indigne face à une vidéo devenue virale sur les réseaux sociaux dans laquelle un enseignant brutalise une élève en milieu scolaire. Cabinet qui exige que des sanctions soient prises à l'encontre de cet enseignant. On l'écoute.
2: Bon, c'est avec une grande indignation que nous avons pris connaissance de cette vidéo devenue virale sur les réseaux sociaux, dans laquelle vidéo nous apercevons un enseignant en situation de classe et asséner des coups à son élève qui était déjà puni. Et notre réaction à ce comportement de l'enseignant est d'abord la condamnation de l'acte, et ensuite nous pensons que cette violence exercée contre une élève n'avait pas lieu d'être parce que les sanctions sont prévues et donc encadré par le code de conduite et le règlement intérieur de l'école. L'enseignant, en agissant ainsi, était en faute professionnelle. Les conséquences sont très claires, c'est-à-dire que la direction de l'école doit prendre immédiatement des sanctions appropriées pour éviter que cela ne se répète. L'intégrité physique, morale et psychologique de l'élève doit être protégée en tout état de cause dans les établissements scolaires parce que, in fine, l'éducation n'a pas pour finalité de brutaliser, mais plutôt d'humaniser.
1: Le président de la SEG souhaite que cette affaire soit réglée en milieu scolaire. Cabinet qui appelle également les parents d'élèves et les acteurs de l'éducation à plus de responsabilité. On l'écoute à nouveau au micro de Alassane Condé.
2: Pour le moment, une judicialisation de l'affaire n'est pas très très pertinente. Et même s'il faut reconnaître que l'élève a subi une violence d'une extrémité, disons, grave, alors nous invitons les autorités déconcentrées, la direction préfectorale de l'éducation, du côté de Koya, de prendre toutes les dispositions pour que cette affaire soit gérée et dans le cadre scolaire. Une judiciarisation, pour le moment, n'est pas à l'avantage de cet enseignant. Donc, ce n'est pas une façon de plaider sa cause, mais d'abord, le mécanisme de règlement des conflits en milieu scolaire exige que ce soit d'abord les autorités concernés au premier niveau qui se chargent de l'affaire. C'est une situation franchement très très regrettable. Nous invitons par ailleurs les élèves, les enseignants ainsi que les encadrants, mais aussi les parents d'élèves. Chacun doit œuvrer pour le respect strict du règlement intérieur en milieu scolaire.
1: La phase initiale de la mise à l'échelle de la thérapie d'exposition narrative et du modèle communautaire pour les jeunes survivants des violences basées sur le genre a été lancée officiellement ce jeudi à l'ambassade du Royaume-Uni à Conakry. C'est une initiative des techniciens chercheurs guinéens en collaboration avec l'UNFPA, l'Université College London et des acteurs de la société civile. Mamadou Saliou Touré.
3: Selon la représentante de l'UNFPA en Guinée, ce projet vient à point nommé, car, précise-t-elle, des statistiques indiquent que les violences basées sur le genre restent un défi majeur à relever dans le pays. Anita Akoumia.
4: Si des efforts considérables ont été fournis par les gouvernements et ses partenaires pour la prise en charge physique et juridique, un gap demeure, celui de la santé mentale. Un jeune suivant des VDG sur trois risque de développer un trouble de stress post-traumatique. Sans une intervention précoce, ces blessures invisibles freinent l'éducation, l'emploi et l'épanouissement de toute une génération.
3: Elle ajoute que tous les acteurs concernés doivent agir activement pour atteindre l'objectif.
4: Pendant cette phase initiale, rien ne sera fait sans les principaux concernés. Des jeunes ayant une expérience vécue font partie intégrante de notre équipe de direction pour s'assurer que l'intervention soit culturellement pertinente et engageante. Notre objectif est simple mais puissant. Tester l'efficacité de ces modèles pour ensuite intégrer durablement dans les structures existantes de la Guinée. Les centres de jeunesse, les centres de prise en charge intégrée et les réseaux de santé publique.
3: l'ambassadeur du Royaume-Uni en Guinée, rassure du soutien de son pays dans l'accompagnement du projet. Selon lui, cet engagement s'inscrit dans une orientation fixée par l'actuel gouvernement britannique. Daniel Scherfer.
5: Guérir par les esprits, c'est reconnaître que chaque survivant a une voix et que cette voix méritait d'être entendue, protégée et accompagnée. C'est affirmer que la santé mentale est un droit et non un luxe. C'est aussi investir dans une Guinée où les jeunes peuvent se reconstruire, contribuer et espérer. Le Royaume-Uni demeure résolument engagé aux côtés de la Guinée pour prévenir les violences, soutenir les survivantes et bâtir des systèmes durables, humains et efficaces.
3: La phase initiale de ce projet va durer un an.
1: C'est la ministre de la Femme, de la Famille et des Solidarités qui a présidé la cérémonie de lancement. Dans son discours de circonstance, Patricia Deline Lama a indiqué que plusieurs actions sont mises progressivement en œuvre par le gouvernement afin de renforcer les dispositifs de prévention, de protection et de prise en charge des survivants des violences. On l'écoute.
6: Les violences basées sur le genre demeurent une réalité profondément préoccupante dans nos sociétés. Elles affectent durablement la vie des victimes et laissent des conséquences qui vont bien au-delà des blessures visibles. Derrière chaque survivante ou survivant, il y a souvent un traumatisme profond, une souffrance psychologique silencieuse, un besoin d'écoute, d'accompagnement et de reconstruction. C'est pourquoi la question de la santé mentale doit désormais être considérée comme une composante essentielle des réponses apportées aux violences basées sur le genre. Le ministère de la Femme, de la Famille et des Solidarités accorde une attention particulière à cette problématique car protéger les femmes, les jeunes filles et les personnes vulnérables ne se limite pas uniquement à assurer leur sécurité physique. Il s'agit également de leur permettre de se reconstruire dignement, psychologiquement et socialement.
1: La campagne de vaccination contre la poliomyélite a été officiellement lancée ce jeudi à Dabola par le ministère de la Santé et de l'Hygiène publique en présence des autorités administratives, des partenaires de l'OMS et de l'UNICEF. Cette campagne vise à protéger les enfants de 0 à 59 mois contre le poliovirus à travers une vaccination gratuite sur toute l'étendue du territoire national. Jean-Marie Kipela, représentant de l'OMS, a salué l'engagement du gouvernement guinéen. On l'écoute.
7: À l'occasion du lancement du premier passage de la campagne locale de vaccination contre la poliomyélite, permettez-moi tout d'abord de féliciter le gouvernement de la République de Guinée pour son engagement constant et sa détermination à protéger chaque enfant contre la poliomyélite et les autres maladies évitables par la vaccination. La campagne que nous lançons aujourd'hui à Dabola revêt une importance particulière. Elle vise à interrompre la transmission du virus et à consolider les acquis de la lutte contre la poliomyélite dans notre pays. Ces présentes journées locales de vaccination permettront de renforcer la surveillance des paralysies face aiguë, renforcer la vaccination de routine.
1: Le représentant de l'OMS a exhorté les familles à s'impliquer pleinement dans la protection des enfants. Jean-Marie Kipela invite les parents à ouvrir leurs portes aux agents de santé afin de permettre une couverture vaccinale totale. On l'écoute à nouveau au micro de Awa Sangaré.
7: La poliomyélite n'est plus une fatalité. Grâce aux progrès scientifiques et à la solidarité internationale, nous disposons désormais de vaccins sûrs et efficaces. Notre objectif est clair. Aucun enfant ne doit rester sans protection. Chaque dose administrée est une barrière contre la poliomyélite, une promesse de santé et d'avenir. Mais pour atteindre ce but, nous avons besoin de l'engagement de tous. D'abord, des familles pour ouvrir leurs portes aux équipes de vaccination et offrir à leurs enfants de 0 à 5 ans cette chance de grandir en bonne santé.
1: La fin de cette édition d'information. Merci de votre aimable écoute et de l'attention. Restez avec nous sur Soleil FM.
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9: La quête de taxi dans le vaste pays des tropiques. Ça nous apprend juste la patience. Ce ne sont plus nos pieds qui se plaignent d'avoir trop longtemps attendu. Parce que croyez-moi, ce n'est rien devant le trajet qui vous attend, aussi court soit-il. Qu'importe comment et pourquoi, vous pouvez être pressé, vous devez passer le tour. Courir après les taxis, prier pour qu'enfin votre taxi arrive boudé parfois ou se résigner. Et tout simplement. Ça vous fait oublier la raison de votre sortie et quand vous avez enfin votre taxi, il faut encore plus de patience. D'abord, supportez l'humeur du conducteur, ses arrêts interminables, les pannes de pneus, de carburant, les bouchons et même les mauvaises odeurs. Parce que croyez-moi, sous ce soleil des tropiques, ça transpire le mois de mars. De la poussière et beaucoup de chaleur. Ça transpire.

0: transpire toute votre galère. Le temps d'arriver à destination, les plis de votre tenue ne sont plus une priorité. La couleur cadet de vos soucis et votre coiffure sans se dire ne représente plus devant la glace de tout ce que vous avez le confort après une expérience vous attend. Mon Dieu, vous n'êtes pas prêt. On n'est jamais préparé à cette aventure. Encore, faut-il que vous ayez du cash sur vous. Pourtant, ce ne sont pas des promesses qui manquent. Des bus par-ci, des taxis par-là, l'espoir fait vivre. Mais ici, les promesses n'engagent que ceux qui croient vraiment.
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Il est 22h. 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

0: 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Il est 0h.
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